liste auprès de la commission ad hoc dans les meilleurs délais, soit 7 jours ouvrables à dater de la signature du présent communiqué pour lui permettre de passer à la phase d'exécution. Fait à Walung le 30 juillet 2026. Pour la Fondation honorable de César Matabaro, Ferdinand Bissimwa Birindwa signe le communiqué. Il est joignable également au 084 49 90 003 082 52 31 177. 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Les conditions pour être inscrit: avoir terminé avec succès la première ou deuxième année des humanités, jadis appelée troisième ou quatrième des humanités, déposer un dossier complet reprenant les 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

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Paul Muhindo Matabaro, vice-recteur, signe les présents communiqués. 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
1: Nous sommes lundi 3 août 2026. Merci de nous avoir choisis pour vous informer ce matin. À 6h passées des 15 minutes à Bukavu et à Kavumu dans les territoires des Kabaré. D'abord, les titres de cette édition du journal. À la une de l'actualité, dans cette édition du journal, situation sécuritaire toujours tendue dans les villages environnants, les centres commerciaux de Kavumu en territoire de Kabaré. Les affrontements ont été signalés dans la matinée d'hier dimanche entre les troupes de la FCM23 et les éléments Ouazalendo avec en toile de fond les déplacements massifs des populations vers les villages voisins. Au sommaire également, commémoration nationale du Génocoste, le comité des réactions pour la justice transitionnelle en RDC appelle à une réaction concrète pour éviter d'entretenir l'impunité et la fragilisation de la cohésion nationale. Ces structures recommandent notamment que les journées du 2 au 4 août soient consacrées au deuil national et aux activités de mémoire à travers les pays. Et en sport, la phase des 6 à l'entente urbaine de basketball de Bukavu clôturée. Place au début de la phase des playoffs le week-end prochain avec des chocs Kabono Maendeleo et Amibek contre The Kings. Les grands absents à cette étape de la compétition sont Caviar et Bukavu United. Voilà tout pour les minutes de l'actualité ce matin. Radio Maendeleo en plusieurs lettres, les journaux en trois titres. Mesdames et messieurs, bonjour et bienvenue.
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1: Le comité des réactions pour la justice transitionnelle en RDC appelle le président de la République à instituer officiellement par ordonnance présidentielle la commémoration nationale du Génocoste du 2 au 4 août de chaque année. Dans une note de plaidoyer adressée au chef de l'État et consultée par Radio Maendeleo, ces réseaux d'organisation de la société civile du Sud Kivu estiment qu'au-delà des cérémonies commémoratives, cette reconnaissance doit s'accompagner des mécanismes concrets de mémoire, de justice transitionnelle et de protection des populations civiles au meurtre de Kereza.
3: Rendu public la veille de la journée nationale du Génocoste, les documents signés par 8 organisations de la société civile rappellent que les conflits armés qui secouent l'est de la RDC depuis 1996 ont fait des millions de

0: Boura Espoir indique que les participants se sont attelés au groupement des Bougoré, Irambi, Katana et Louis. Celui-ci rassure que les services de l'ordre sont à pied d'œuvre pour garantir la sécurité de la population et ses biens. Il appelle à la collaboration entre les services de l'ordre et la population afin de venir à bout de cette insécurité. Eli Rouba Boura Espoir en parle.
1: Et on s'est beaucoup focalisé sur trois groupements, dont le groupement des Bougoré, le groupement des Katana et le groupement des Louis. En tout cas, il y a une assurance parce que nous venons de prendre des dispositions pour rassurer la sécurité de la population. D'emblée, nous demandons à la population de rester calme et de continuer à faire confiance à notre force armée, notre armée révolutionnaire. Nous les appelons à la collaboration et surtout nous demandons à la population de Bougoré de rentrer dans leur village. On ne veut pas que la population soit déplacée alors que nous sommes là et nous sommes obligés de rassurer leur sécurité. Que la population revienne.
0: Et la coordination des mutualités Bachibahavu pour le développement Komouba dans sigle continue de dénoncer les traitements qu'il juge xénophobes dont sont victimes des commerçants ambulants en provenance du Nord Kivu et du Sud Kivu pour exercer dans d'autres parties de la RDC. C'est notamment des cas d'arrestation arbitraire et en cascade, des tueries prises à partie, saisies des biens incendie des maisons rapportés notamment à Beni au Nord Kivu, ainsi que dans les provinces de l'Ituri, du Maniema, de la Tchopo, à Kisangani, Lualaba, du Tanganyika, ainsi qu'à Lubumbashi, expédié Kialo.
2: Dans une note adressée au président de la République avec copie à Radio Mandeléo, la Comubad a fait observer que ces cas se sont accentués depuis l'occupation de Bukavu et Goma par les troupes de la FSAM-23, rappelant que le commerce ambulant joue un grand rôle dans l'approvisionnement des zones enclavées, avec un impact important sur l'économie du pays. Le président de cette structure citoyenne, Migabo Cherubala Pascal, insiste qu'il est admissible que ceux qui l'exercent subissent de tels actes justes parce qu'ils viennent des zones sous contrôle de l'AFSAM-23. Ces arrestations et restrictions dont font l'objet les commerçants ambulants venant du Nord Kivu et du Sud Kivu constituent une violation flagrante des droits fondamentaux tels que celui lié à la libre circulation, le droit au travail et l'exercice des activités économiques, lit-on dans cette correspondance. Tout en rappelant que les Bachiba vous sont des Congolais à part entière venant des territoires de Kabare, Walungu, Kale, Idju et Mwenga, Migabo Cherubala sollicite l'implication personnelle du président afin qu'ils bénéficient de la protection de l'État et exercent leurs activités sur l'ensemble du territoire national.
0: Et

0: et d'encadrement des recettes à Baraka. Dans une correspondance adressée au gouverneur du Sud Kivu, basé à Uvira, et consultée par Radio Maindelo le week-end, les forces vives de la ville de Baraka et du territoire de Fizi exigent l'ouverture d'une enquête impartiale sur les violences du 30 juillet ayant conduit à la mort d'une personne. Elles exigent également la prise en charge des victimes par les autorités provinciales et le départ du chef du centre de la DPMR Fizi Baraka. Les signataires, parmi lesquels les acteurs de la société civile et la Fédération des entreprises du Congo, affirme que le bouclage du 30 juillet a entraîné la mort d'un citoyen et fait 4 blessés graves. Il demande à la justice militaire de diligenter une enquête impartiale afin d'identifier et de poursuivre les auteurs commanditaires et complices présumés de ces violences. Dans cette correspondance, les signataires sollicitent également la prise en charge de toutes les victimes et appellent les autorités à prendre les mesures nécessaires pour éviter que de tels drames ne se reproduisent. Mesdames et messieurs, vous suivez Radio Maindeleo à Bukavu et dans la ville de Baraka, en territoire de Fizi. Dans un court instant, la suite de cette édition du journal.
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0: Changeons de chapitre à présent pour parler santé. La province du Sud Kivu a enregistré 33 926 cas de rougeole, dont 523 décès depuis le début de l'année 2026. La zone de santé d'Ibanda figure parmi les zones touchées avec 1553 cas recensés et un seul décès. Cette précision est du chef des bureaux chargés de l'information sanitaire et de la surveillance épidémiologique à la division provinciale de la santé Sud Kivu, Justin Bengeya, lors d'un entretien accordé à Radio Maindelo le week-end à Alain Kabika.
2: Sources, les 34 zones de santé de la province sont affectées par cette épidémie qui continue de se propager dans la communauté malgré les efforts des ripostes déjà engagés. Cette situation serait notamment liée à l'insuffisance des intrants médicaux et des vaccins dans différentes zones de santé, ce qui limite les interventions et favorise la circulation du virus. Par ailleurs, Justin Bengeya annonce le lancement de la campagne de vaccination contre la rougeole à partir du 4 août pour une durée de 5 jours. Il invite les parents à faire vacciner leurs enfants dans les sites de vaccination afin de les protéger contre cette maladie contagieuse. Il précise également que cette campagne de vaccination ne se déroulera pas de porte à porte comme lors des précédentes éditions, mais dans des centres de vaccination aménagés à cet effet. On l'écoute.
3: Pour cette semaine épidémiologique que nous venons de finir, nous avons fini avec 1602 cas et 26 décès, soit une létalité de 1,6%. Comprenez tout de suite que la situation n'est pas bonne en rapport avec cette rougeole. Dieu merci, comme nous organisons déjà la campagne contre la rougeole, déjà dès la semaine prochaine, on va commencer le mercredi 5 août 2026. On commence la campagne de vaccination. Ça va nous prendre pratiquement 5 jours. Et s'il y a des zones de santé qui ne sont pas encore très prêtes ou on n'a pas encore acheminé le vaccin, ils pourront commencer le 6 ou le 7, mais on reste dans la même fourchette. Et donc, nous encourageons sincèrement les mamans d'amener les enfants au niveau des sites de vaccination. Nous devons fournir des efforts pour amener nos enfants pour qu'ils soient protégés. Et ça, ça va nous limiter la mortalité liée à la rougeole au niveau de la province.
2: Enfin, il appelle les autorités sanitaires, les leaders communautaires et les partenaires à renforcer les actions de sensibilisation afin d'assurer une forte mobilisation des parents

0: d'appeler la population locale à s'approprier les travaux communautaires pour l'assainissement du milieu. Irène Mandi qui en parle dans cet élément.
1: Samedi 1er août, le jour où nous célébrons la journée dédiée aux parents, nous avons fait nos travaux communautaires comme d'habitude. Alors chez nous, à Mossala, on a essayé d'écurer les caniveaux, on a essayé d'enlever tous ces immondices, on a balayé tout ce qui concerne l'assainissement, on l'a fait chez nous à Mossala. Nous, les cadres de base et notre population, on essaie d'échanger. Il y a aussi une équipe de la mobilisation du mouvement qui accompagne ces activités, même le service d'environnement d'assainissement pour essayer d'échanger par rapport à ce que nous sommes en train de vivre. On parle surtout de tout ce qui concerne la sécurité et l'assainissement. Chaque jour, nous devons conscientiser notre population par rapport à ce que nous sommes en train de vivre pour que nous puissions avoir une vie saine. Cet échange est tellement bénéfique pour nous et pour la population que nous sommes en train de diriger parce que si la population ne s'exprime pas, on ne saura pas ce qu'elle veut. Le mouvement à travers nous, c'est ce que la population.
0: Et avec vous, Myriam Moufano, avant la deuxième partie de cette édition du journal consacrée au sport.

0: pour la prise en charge, notamment la formation des prestataires.
1: Pour les autorités académiques de l'Université officielle de Bukavu, ces deux travaux apportent des données scientifiques utiles pour mieux comprendre les réalités sanitaires du Chute-Kivu et contribuer à l'amélioration du dépistage, de la prévention et de la prise en charge des malades. Écoutons le secrétaire général académique, recteur ad intérim de l'IOB, les professeurs Munenge, Mudeg et Florent.
2: Il s'agit des recherches doctorales. Les recherches doctorales sont des recherches de plus haut niveau qui forment des scientifiques, des académiciens. Et il s'agit dans un domaine beaucoup plus précieux, le domaine de la médecine. Alors la valeur ajoutée est qu'aujourd'hui, nous avons des chercheurs avérés dans plusieurs domaines de la médecine. Ce sont des recherches très pointues et qui arrivent à proposer des solutions aux problèmes de santé, et non seulement à Bukavu, au Sud-Kivu, mais à travers le pays en RDC, de manière générale.
1: Les doyens de la faculté de médecine, le professeur Dr Patient Wimba, rappelle pour sa part que depuis 2021, l'IOB est autorisé à organiser la formation d'agrégation en médecine en consortium avec l'Université de Goma et l'Université catholique de Graben. Il invite les médecins désireux de poursuivre cette formation à s'inscrire à l'IOB, qu'il présente comme la seule université habilitée à organiser cet enseignement dans la province du Sud-Kivu.
3: Et merci de nous suivre en direct au terrain annexe du stade des Martyrs à Kinshasa, la capitale, sur les www.radiomindelo.org. À présent, nous parlons sport.
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3: La phase des playoffs du championnat de l'entente urbaine de basketball de Bukavu démarre les week-ends prochains. Cette étape de la compétition intervient après la clôture les samedis derniers de la phase des 6. À cette occasion, des matchs ont eu lieu. Les BCZ Kings s'est imposé in extremis devant les BC Caviar sous le score de 80 à 79. Cette victoire confirme la bonne forme de la saison du BCZ Kings qui s'est qualifié pour la phase des playoffs en éliminant Caviar à ce stade du championnat. Dans l'autre match du jour, les BC Kabono s'est imposé devant Bukavu United sous le score de 74 à 72. Ces succès attribuent la première place du classement au BC Kabono avec 10 points. Amibek est deuxième avec 9 points, alors que les BCZ Kings occupent la troisième position avec 7 points. Enfin, les BC Maindelo occupent la quatrième place avec 7 points et une faible différence des paniers. En playoff, les premiers, à savoir Kabono, affrontera les quatrièmes, à savoir les BC Maindelo, et Amibek, les seconds, en découdra avec les troisièmes, à savoir les BCZ Kings.
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3: Et avec vous Myriam Moufano, la célébration de la journée nationale des parents en RDC et la reprise des activités au parc national de Kahuzi-Biega après 18 mois de quasi-paralysie causée par l'insécurité dans l'est de la RDC font partie.

taille accrue de ménage qui pèse sur les espèces emblématiques, notamment les gorilles. Face à cette situation, la direction du parc national des Kaozigega a annoncé une reprise progressive des activités en fonction de l'évolution de la situation sécuritaire. Les échanges entre les responsables du parc, les chercheurs et les partenaires ont également souligné la nécessité d'adapter les stratégies de conservation, de renforcer la collaboration avec les communautés locales et de mieux répondre aux défis liés à l'insécurité au changement climatique afin de préserver durablement ces patrimoines naturels.

Et c'est par cette note que nous mettons un point final à cette session d'information matinale sur Radio Mindeléo. Merci à toutes et à tous de l'avoir suivi avec attention. Mais si vous nous avez pris en cours de diffusion, voici les rappels des titres. Situation sécuritaire toujours tendue dans les villages environnant les centres commerciaux de Kavumu en territoire des Kabarés. Les affrontements ont été signalés dans la matinée d'hier dimanche entre les troupes de l'AFC M23 et les éléments Wazalendo, avec en toile de fond les déplacements massifs des populations vers les villages voisins. Et commémoration nationale du Génocide, le comité des réactions pour la justice transitionnelle en RDC appelle à une réaction concrète pour éviter d'entretenir l'impunité et la fragilisation de la cohésion nationale. Ces structures recommandent notamment que les journées du 2 au 4 août soient consacrées au deuil national et aux activités de mémoire à travers les pays. Et en sport, la phase des 6 à l'entente urbaine de basketball de Bukavu clôturée. Place au début de la phase des playoffs les week-ends prochains avec des chocs Kabono Maindelo et Amibé contre The Kings. Les grands absents à cette étape de la compétition sont Caviar et Bukavu United. La mise en onde était celle d'Alain Zar à la présentation Héritier Boroto. Excellente matinée et bonne humeur chez vous en compagnie des programmes des Radio Mindeléo. Tout à l'heure, cette même édition en version Swahili avec notre confrère Alain Kabika. Retrouvez-la donc sur les www.radiomindeléo.org. D'ici là, portez-vous bien, prenez soin de vous et surtout de vos proches. Chaque jour est une vie. Au revoir.

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0: 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Voici les prévisions pour la journée de lundi 3 août 2026 pour ce qui est de la ville de Bukavu. Le temps sera globalement ensoleillé en matinée dans la ville de Bukavu. La température sera de 18 degrés Celsius dès le début de la matinée et pourrait atteindre un maximum de 24 degrés dans l'après-midi. Des passages nuageux sont attendus au cours de la journée avec des possibilités de faibles pluies entre 13h et 14h ainsi qu'un risque d'averse vers 16h. La probabilité des précipitations pourrait atteindre 40% au moment les plus exposés. Depuis 7h déjà ce matin, le ciel est ensoleillé dans l'ensemble sur la ville avec une température autour des 18 degrés Celsius. La sensation thermique restera donc à 18 degrés. Vers 8h, le temps restera partiellement ensoleillé avec une température qui montera jusqu'à 22 degrés Celsius. À 9h, le soleil sera encore dominant avec environ 23 degrés. La température restera stable autour des 23 degrés à 10h, malgré quelques passages partiellement nuageux. Entre 11h et midi, le ciel sera partiellement ensoleillé et la température atteindra progressivement 24 degrés Celsius. Ça sera les moments les plus chauds de la journée. En début d'après-midi, chers auditeurs, le ciel deviendra plus variable. Entre 13h et 14h, des faibles pluies sont possibles avec une probabilité estimée à 40% à une quantité prévue d'environ 0,4 mm. À 15h, le ciel pourrait redevenir partiellement ensoleillé avec une température autour de 23 degrés. Vers 16h, des risques d'averses sont signalés toujours avec une probabilité des précipitations de 40%. À partir des 17h, le ciel deviendra davantage nuageux avec une température qui descendra autour des 22 degrés. En soirée, le ciel restera nuageux dans l'ensemble entre 18h et 19h avec une température autour des 21 degrés Celsius. Entre 20h et 21h, le ciel sera partiellement couvert et la température se situera autour des 20 degrés. Un conseil pour vous, chers auditeurs, il est donc conseillé aux habitants de Bukavu de prévoir une protection contre la pluie, probable pluie pour les déplacements de l'après-midi, surtout entre 13h et 16h, période durant laquelle les risques de faibles pluies et d'averses sont annoncés. Les activités en plein air restent possibles, mais avec prudence. À noter que ces informations restent des prévisions météorologiques qui peuvent évoluer à tout moment. Les conditions atmosphériques peuvent changer au courant de la journée. Tout de suite, la rubrique taux d'échange sur votre radio. 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

Encore une fois, à toutes et à tous, heureux de vous retrouver pour votre rendez-vous quotidien consacré au taux d'échange. Pour ce jour, lundi le 3 août 2026, selon la dernière publication de la Banque Centrale du Congo, le dollar américain est fixé à 2268,75 francs congolais. 2268,75 francs congolais comme taux officiel des références. Pendant, sur les terrains à Bukavu, la réalité du marché reste bien différente. Sur les marchés parallèles, les dollars s'échangent entre 2200 et 2400 francs congolais, voire plus, selon les quartiers et le cambiste. Une situation qui pousse certains acteurs à revoir les prix à la hausse, par exemple dans les écoles, les structures de santé, les églises et les commerces. Un tel écart entre taux officiel et celui pratiqué sur les marchés devient préoccupant. Il entraîne une hausse parfois injustifiée des prix, complique les transactions et fragilise la

Pertes inutiles, connaître vos droits et vérifier les taux reste votre meilleure protection. Voici rapidement les taux observés ce matin sur les mobile money. Airtel Money via EQT BCDC 2270 francs congolais pour 1 dollar. Orange Money via EcoBank 2250 francs congolais pour 1 dollar. Ces taux peuvent évoluer très rapidement, parfois en quelques minutes. Pensez toujours à comparer avant chaque transaction. Pour les autres devises, 1 euro, 2574,11 francs congolais, 1 franc burundais, 0,7562 francs congolais, 1 franc rwandais, 1,5329 francs congolais. Ces variations influencent directement les échanges transfrontaliers. Informez-vous toujours, chers auditeurs, auprès des sources fiables. En résumé, prenez le temps, restez prudents et privilégiez toujours les taux officiels publié par la Banque Centrale du Congo. C'était votre point quotidien sur les taux d'échange. 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
2: 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C'est avec grande tristesse que la famille Bashi Muhindo Isaac informe aux frères et amis connaissances le décès de son fils Ombeni Bashi Seti Musapi, décès survenu le dimanche 2 août 2026 à l'hôpital général des références de Bukavu suite à une courte période de maladie. Les deux se tiennent au domicile du défunt sur avenue Bouolo 1er, numéro 578 au quartier Monsala. L'inhumation est prévue pour ce lundi 3 août 2026 au caveau familial à Kabaré, Kinjuba, dans avant midi. Les communiqués s'adressent à la famille Sébastien Ludouli à Kabaré, à la famille Bissimo Jean-Claude à Bukavu, à la famille Chizungu à Bukavu, à la famille Bishimo Yoane à Bukavu, à ses collègues mécaniciens sur avenue industrielle à Bukavu. Pour la famille, les communiqués signés par Mokili Bashitabaro, représentant de la famille. 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

sur Avenue Zekoff, côté ISP Bukavu, direction la route pavée allant vers la paroisse Mater Dei. Arrivé à l'ancien sanctuaire marial, il y a une route descendante qui aboutit à une route en cours de construction où, une fois arrivé à ce sanctuaire, vous pouvez contacter les numéros 097 13 15 404. Les communiqués signés par Bissimo Bertin pour les comptes de la famille. La famille de feu Justin Nkolomondji. La famille de feu Justin Nkolomondji, Toibile, a le profond regret de vous annoncer le décès de sa sœur Damartine Nkolomondji Ntumba, décédée à Bukavu, aux cliniques universitaires de l'IOB, après une longue période de maladie. Que les messages parviennent à toute la communauté kassaïenne se trouvant à Bukavu, Kinshasa, au Kassaï et à tous ses amis et connaissances. En attendant les programmes des obsèques, les deuils se tiennent sur avenue Route d'Ouvira pour la famille Godelive Nkolomondji signe. 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

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Appel d'inscription des nouveaux élèves pour l'année scolaire 2026-2027. La direction du complexe scolaire Paradis des enfants en forme publique de Bukavu qui a déjà commencé les inscriptions des nouveaux élèves dans les classes suivantes. Crèche maternelle, première, deuxième et troisième maternelle, primaire des... la première jusqu'en sixième année primaire. Nouvelle adresse, c'est dans la commune d'Ibanda, au quartier Ndendere, avenue Sayo, numéro 218, à côté de l'église Sainte-Montagne. Notez bien, l'école offre l'uniforme pour l'école maternelle gratuitement et les dons des fournitures scolaires pour la première, la deuxième et la troisième primaire à 50%. Contact 097 42 11 432. Et les 097, 95, 85, 360. Hâtez-vous car les places sont limitées pour les complexes scolaires Paradis des enfants. Amani Munganga Alphonse, directeur de l'école, c'est lui qui signe le présent communiqué. Le comité directeur de l'Usulega Général. Le comité directeur de l'Usulega Général. Porte la connaissance de tous les présidents des Lusu territoriaux, des présidents des clans, ainsi qu'à tous les fils et toutes les filles Balega. Qu'aucune activité n'est prévue ou organisée par les instances compétentes du Lusu Lega Général pour la journée de lundi 3 août 2026. Par conséquent, toute

rencontre annoncée au nom du Lusulega sans l'aval du comité directeur ne saurait engager ni représenter le Lusulega général ASBL ni l'ensemble de la communauté Lega. Le comité directeur invite tous les membres de la communauté à faire preuve de vigilance, à s'abstenir de participer à toute initiative non autorisée et à demeurer attaché aux valeurs fondamentales de la culture Lega, notamment le respect de la hiérarchie, la vérité, la discipline, les consensus et la préservation de l'unité communautaire. Le Lusulega général ASBL réaffirme son engagement à œuvrer pour la cohésion, la solidarité et la promotion des intérêts supérieurs de la communauté Lega dans le respect de ses traditions et de ses textes organiques. Fait à Bukavu, le 2 août 2026, pour le comité directeur du Lusulega général ASBL, Milabio Mugima Basila, secrétaire général, et Ignace Mupira Mambo Sengi, premier vice-président et président ad intérim, signe. L'Institut supérieur des commerces et des Bukavu, ISC, établissement public d'enseignement supérieur, inscrit les nouveaux et anciens diplômés des humanités pour l'année académique 2026-2027 dans les filières suivantes des formations qu'il organise. Logistique et transport, fiscalité, douane et accise, banque, microfinance et assurance, informatique de gestion, entrepreneuriat et gestion des PME, comptabilité et finances, gestion des ressources humaines, technique des secrétariats des directions, marketing et communication. L'ISC Bukavu organise les vacations jour et soir. Les détenteurs des baccalauréats licenciés dans les systèmes LMD sont aussi priés de venir prendre l'inscription à Master 1 LMD. Les inscriptions se prennent tous les jours ouvrables en première année de licence LMD Bac plus 1, en LD LM2 Bac plus 2 et en L3 LMD Bac plus 3, en Master 1 et en Master 2, de 8h à 16h à la direction générale de l'ISC Bukavu 6, avenue Kibombo numéro 13, dans l'immeuble Bakanameso, à quelques mètres de l'hôtel Delicia. La rentrée académique 2026-2027 est fixée au jeudi 15 octobre 2026. En plus, en partenariat avec la Haute École de Commerce de Kinshasa, l'ISC Bukavu inscrit un master complémentaire d'une année pour les anciens.

Sciences, le secrétaire général académique Aliyese Bukavu, Baliahamwa Boutulinabo Christian, professeur, signe les présents communiqués. Programme des obsèques, la famille Mouloubi André Moutchoukiwa a la profonde douleur de vous annoncer le décès de Madame Mouloubi, maman Euphrasie Omari, décédée le dimanche 2 août 2026. Mercredi, le 5 août 2026, veillée mortuaire au domicile de la défunte. Jeudi, 6 août 2026, à 7h, levée du corps à la morgue des cliniques universitaires de l'IOB. 10h, départ pour Kachoucha, où aura lieu l'inhumation, suivie d'une messe de recueillement. La famille vous remercie pour votre présence, vos prières et votre soutien en cette période de douloureuse épreuve. 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

dans le village Kawizi, en territoire d'Uvira. À ceci s'ajoute une personne retrouvée morte sur la rivière Kanvivira au quartier Kasenga, une autre blessée dans les quartiers Kanvivira-ville d'Uvira. Une sentinelle a été aussi blessée sur l'avenue Butota à Kiyaya, dans les quartiers Kasenga, en commune des Moulongo, et selon les sources locales, tous ces actes sont les œuvres des hommes armés non contrôlés présents dans la ville et territoire d'Uvira. Les habitants du milieu plaident pour leur sécurité dans cette partie de la province du Sud Kivu. Et la situation sécuritaire reste incertaine dans plusieurs villages situés dans les hauteurs du centre commercial des Kavumu, groupement des Bougoré, un territoire des Kabaré. En effet, c'est depuis plus d'une semaine maintenant que des combats entre les troupes de la SAM-23 et les combattants Wazalendo sont rapportés, en plus de tirs nourris parfois dans la nuit, sans en connaître les tenants et les aboutissements. Tous les matins de ces dimanches 2 juillet 2026, encore une fois, des tirs nourris entendus à partir de 5h30 dans le sous-village de Boulouho Premier, communément appelé Boulirico, et à Nyakaralaga, non loin du centre commercial des Kavumo. Cette situation a paralysé les activités économiques, notamment les cultes dominicales et autres activités matinales. Suite à une forte présence militaire et des altercations qui s'en sont suivies, les habitants du milieu, précisément du sous-village du Gourou, Nyakaralaga et Boulirico, ont fui vers les sous-villages voisins de Chirato Bimaka et Nchenkourou, craignant pour leur sécurité. Avant la fin de la mi-journée des dimanches, des combats se sont intensifiés vers les sous-villages Bichibirou, dans la même zone, indique des sources concordantes au centre commercial des Kavumu. C'est la peur qui règne au sein des habitants suite à la situation.

Rindois survenu par un accident de circulation ce 1er août 2026 à Mourumba vers 18h. Que cette triste nouvelle s'adresse à la famille de Claude Biamungu se trouvant à Kaziba, Buhozi et Kamagema Panzi, à la famille amie. À toute la famille, amis et connaissances de M. Emmanuel Birindwa se trouvant à Kabaré, Kolwezi et

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Communiqué de presse. La Société nationale d'électricité SNEL, SA en sigle, Direction générale du Sud-Kivu informe son aimable clientèle de la ville de Bukavu et l'aire périphérique dans le cadre des préparatifs de la réhabilitation de la centrale hydroélectrique de Ruzizi, installée en 1958, des arrêts programmes des groupes turbo alternateurs interviendront suivant le programme ci-dessus. Groupe turbo alternateur numéro 1 du 26 au 29 juillet 2026. Groupe turbo alternateur 2 du 29 juillet au 2 août 2026. Ces opérations visent à réaliser l'inspection des équipements électromécaniques ainsi qu'à actualiser les études barimétriques de la rivière Ruzizi en prélude aux travaux précités. À cet effet, d'énormes perturbations seront observées dans la desserte en énergie électrique à Bukavu, Goma et l'aire périphérie. Toutefois, la reprise des exploitations normales pourra intervenir tôt si les travaux se terminent avant la période ci-citée. La SNEL SA présente ses esquisses à son aimable clientèle pour les désagréments indépendants de sa bonne volonté. C'est la direction qui signe ses communiqués. 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

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Les comités de pilotage du jubilé du diamant de l'EPE Mossala, 75 ans d'existence, informent les anciens élèves, les anciens enseignants directeurs, les parents élèves et autres partenaires que les activités de préparatifs de ces jubilés ont déjà commencé. Pour ce faire, ils sollicitent la contribution de tout un chacun pour réussir de cet événement historique de grande importance. En attendant la communication de numéro de M-Pesa d'Orange Money et Airtel Money, vous pouvez passer à l'école pour d'autres informations complémentaires. Signé, c'est communiqué Papa Baiziré Ngandira Léopold, vice-président du comité. 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
1: Bonjour, papa Semanuka.
2: Oh, bonjour, papa Winga.
1: Vous allez où avec tous ces outils?
2: Je vais au parc. Comme il y a crise sécuritaire, économique et politique de notre entité actuellement, c'est le moment d'exploiter les ressources forestières et minières du parc national de Kahuzi-Biega. Cette famine risque de nous tuer. 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

0: Shindano.
1: Merci et bonsoir Emmanuel, bonsoir à tous les auditeurs.
0: Merci beaucoup, nous sommes très ravis de vous recevoir sur ce plateau.
1: Moi aussi.
0: Et j'espère que la soirée s'annonce merveilleuse.
1: Je l'espère bien.
0: Merci beaucoup. Eh bien, docteur, pour commencer simplement, parlez-nous un peu de vous, un peu de temps et l'hôpital, quelques minutes avant d'aller dans les vifs du sujet.
1: C'est toujours difficile de parler.

0: toi-même. Bon, ce que je puis dire, c'est que je suis médecin,
1: oui.
0: Spécialiste en médecine interne,
1: oui.
0: Et plus particulièrement, je m'occupe des maladies de l'appareil digestif, c'est-à-dire l'appareil qui nous sert à manger,
1: oui.
0: Et ce qu'on appelle l'hépato-gastro-entérologie.
1: D'accord.
0: Nous explorons les maladies du foie, de l'estomac, des intestins, et nous les prenons à charge.
1: Ah, d'accord.
0: Globalement, je pense que j'ai résumé.
1: Oui, c'est suffisant. Mm. Bon, ceux qui veulent en savoir long n'ont qu'à passer à l'hôpital, n'est-ce pas?
0: C'est ça.
1: Merci. Et Nakwaluga qui soit ili, nous a dû présenter Namnagani, docteur.
0: 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La Kinganga na Ifendia, pas l'hôpital provincial. 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
0: Ndio hivyo.
1: Asante. Leo tulitoa la sujet yenye iko ya kabambi na muhimu kabisa. Ni foie et hépatite virale. En d'autres termes, comment dire cela, mon terme zénisico explicite, foie, hépatite virale, pour commencer. Mm-hmm. C'est comme si je demandais, qu'est-ce que l'hépatite,
0: tout à fait.
1: Oui, docteur.
0: En fait, c'est un thème important parce que le 28 de chaque mois de juillet, nous célébrons ce qu'on appelle la journée internationale des hépatites.
1: Oui.
0: Hépatite, grossièrement, je peux dire que c'est une inflammation du foie. Si je peux encore simplifier le terme, hépatite veut tout simplement dire une agression du foie. C'est quelque chose qui agresse le foie. Et parmi les facteurs qui agressent le foie, il y en a plusieurs. L'alcool peut agresser le foie. Il y a des médicaments qui agressent le foie, mais il y a aussi des virus.
1: Oui.
0: Alors, les virus sont les plus grands agresseurs du foie qui proviennent de la nature. Et voilà pourquoi on attache beaucoup d'importance à cette origine-là d'agression du foie. Et donc, grossièrement, on essaye d'attacher le terme hépatite au virus qui agresse le foie.
1: Ah, d'accord. Et donc, nous allons y aller mollo-mollo, tout ce qui est poté pour l'épaule. Est-ce que vous pouvez nous expliquer le rôle du foie dans notre organisme? J'ai l'impression que
0: Beaucoup de gens ne connaissent pas l'importance du foie. Le foie, c'est un organe très capital sur plusieurs aspects. Le foie, quand nous mangeons, tout ce qui entre dans l'organisme passe d'abord par le foie.
1: Okay.
0: Tout ce qui passe par la bouche, tout ce qui entre dans le sang passe directement dans le foie.
1: Okay.
0: Et le foie sert un peu de filtre. Il essaie d'éliminer tout ce qui n'est pas bon et de garder tout ce qui est important. Il neutralise, élimine tout ce qui est déchet. Ça, c'est le plus grand rôle. Et le deuxième rôle aussi du foie, c'est qu'il nous aide à produire des substances nécessaires au fonctionnement de l'organisme, comme les protéines, comme le sucre. Quand nous mangeons, le sucre qui entre dans l'organisme, le foie réserve une bonne partie pour nous permettre de bien fonctionner.
1: Okay.
0: Et donc, ça, c'est un très grand rôle du foie. Le premier, j'ai parlé de la détoxification des déchets.
1: Oui.
0: Le deuxième rôle, c'est celui-là où le foie nous permet de produire des substances nécessaires au fonctionnement de l'organisme et au fonctionnement aussi de plusieurs tissus organes.
1: Oui.
0: Un autre rôle, c'est que le foie nous aide aussi à combattre les maladies. Oui. Parce que nous avons souvent un terme que nous utilisons, la cité qu'on appelle anticorps. Mmh. On oublie très bien que les anticorps sont des protéines qui sont produites par le foie. Donc le foie a ce grand rôle aussi de défense. Il nous aide à nous défendre contre les agressions externes.
1: C'est comme les gardiens.
0: Un gardien interne
1: qui
0: nous permet de nous débarrasser de ce qui est nuisible.
1: Pourquoi dit-on que le foie, normalement, c'est un organe vital, comme vous avez dit.
0: Oui.
1: Et c'est comme Vileni Kaingio, dans le terme boukavien. Et donc, il est vital. Si on arrache le foie, s'il est endommagé, quel est le plus grand danger,
0: On ne peut pas vivre sans foie.
1: Okay.
0: On ne peut pas vivre sans foie et pour plusieurs raisons. Comme je vous ai dit, il nous sert à maintenir plusieurs organes aussi fonctionnels. Si le foie ne marche pas, plusieurs organes ne vont plus non plus fonctionner. Voilà donc le grand rôle là, central. Et ce qui fait qu'à un moment, quand le foie est très agressé, tous les autres organes commencent à souffrir. Les reins commencent à souffrir, les cerveaux commencent à souffrir, les poumons.
1: Oui.
0: Et malheureusement, c'est le décès qui nous attend.
1: En tout cas, il est vital, tel qu'on peut le dire. Et revenons du côté de l'hépatite. Mm-hmm. Existe-t-il une sorte d'hépatite? Parce qu'on a ces marques, oh, hépatite A, hépatite B. Mm-hmm. J'ai l'impression qu'il y en a plusieurs formes. Mm-hmm. Et peut-on en parler un peu? Qu'est-ce que vous en dites?
0: Ok, oui. Ça c'est vrai, mais pour y répondre, je vais revenir à la première définition.
1: Disons.
0: Il faut prendre le terme hépatite comme agression du foie. Donc, quelque chose, il a chocosa fonctionnement à maïne.
1: Disons.
0: Et classiquement, on réserve le terme hépatite au virus. Je vous ai dit qu'il y a plusieurs autres agresseurs, les médicaments, l'alcool, les autres, les toxiques,
1: Disons.
0: Les poisons.
1: Disons.
0: Mais souvent, les hépatites virales sont les plus nombreuses. Voilà pourquoi on y attache. Mmh. Et on a découvert jusque-là qu'il y a 5 types d'hépatites. Mmh. Et ces hépatites ont des noms différents. Mmh. Ce sont les lettres de l'alphabet, A, B, C, D et E.
1: Oui.
0: Alors, ce qui se passe, c'est quoi? C'est que les noms n'ont pas été donnés au hasard.
1: Ok, voilà.
0: Ouais, ce sont des noms qui ont été découverts progressivement.
1: Oui.
0: Hein, le premier, on l'a appelé hépatite A.
1: Oui.
0: Il était tout simplement appelé hépatite.
1: Oui.
0: Et puis est venu l'hépatite B. L'hépatite B a été, le nom de l'hépatite B a été donné en référence à celui qui a découvert, c'est un monsieur qui s'appelait Bloomberg.
1: Oui.
0: Et donc, c'est comme ça qu'on attachait cette hépatite-là à B.
1: Ah,
0: en disant que voilà, c'est l'hépatite découverte Bloomberg.
1: Ah, ok,
0: voilà.
1: Ok.
0: Et donc, il y avait à l'époque hépatite A et hépatite B.
1: Ok.
0: Et on a découvert un autre qui était un peu différent, qui s'est transmetté différemment, qui s'est présenté différemment. Mm. Et voilà comment est venue l'hépatite C, D et E. Les cinq là ont des différences majeures de mode de transmission, de présentation clinique et même des complications. Les complications sont différentes. Mm. Il y en a qui sont doux.
1: Oh.
0: Oui, il y en a qui sont doux, qui ne se compliquent pas, qui guérissent parfois soi-même,
1: oui.
0: Mais il y a d'autres qui sont très sévères, qui peuvent emporter les patients.
1: Alors, parlons des symptômes, parce que Maïni, il condamne, mais est-ce qu'on peut avoir des symptômes à Inje? Je ne sais pas, hein, ça que soit spécialiste. Quels sont les symptômes, les signes qui doivent alerter une personne? C'est mais vraiment, il n'est pas dit quand une personne arrive à l'hôpital et dit okay. Docteur, tu as vu quoi? Et que je pense, ah, il n'est pas dit. Oui, oui. Voilà, c'est magique ou...
0: Bon, je vais peut-être vous décevoir.
1: Hein. On zambé.
0: Je vais vous décevoir parce que souvent, il
1: oui.
0: n'y a pas de signes caractéristiques. Dans la plupart des cas, pas de signes caractéristiques.
1: Oui.
0: Et voilà pourquoi parfois il y a des gens chez qui on découvre la maladie. Imaginez, je ne sens rien, je n'ai aucune plainte. Comment vous dites que je suis j'ai l'hépatite? Donc, dans la majeure partie des cas, il n'y a pas de plainte.
1: Okay.
0: Quand les plaintes apparaissent, ça veut dire qu'il y a déjà des dégâts. Mm-hmm. Au début, souvent, c'est asymptomatique.
1: Ouais.
0: Quelqu'un peut faire même 15 ans, 20 ans sans symptômes alors qu'il a le virus.
1: Okay.
0: Alors, les signes qu'on voit souvent sont des signes qui montrent que le foie souffre. Ce sont des signes

0: 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Okay, ça, c'est le premier signe qui montre que le foie souffre.
1: Okay.
0: Il y a d'autres signes qui montrent que le foie souffre. Tumbu ineza kuvimba. Dans nos langues ici, on appelle ça kabunda. Migu ineza kuvimba. On appelle ça des édèmes de mammifères. Ce sont des signes qui montrent que le foie ne fonctionne plus.
1: Okay,
0: okay. Ça, ce sont les trois grands signes, les deux grands signes externes.
1: Si je me permets, docteur, ça veut dire ville maïne, je n'ai pas filtré. Ville a fonctionné. Il a laissé passer n'importe quoi.
0: Il a laissé passer n'importe quoi.
1: Il a vimbisha.
0: Alors, maïti n'a pas qu'à mouili et c'est comme ça que tout mouille la vimba, là, migouille la vimba.
1: Ah, ok, ok. Ah, d'accord. Et bon, au début, mouicho et tout, comme massine zambele, autour juste, qu'on n'a pas, normalement, qu'on a massine généralement, comme vous dites.
0: Généralement, il n'y a pas beaucoup de signes. Quand je dis quand il y a des signes, c'est qu'il y a une agression, soit très importante, ou bien ma gondjo est chez évolué.
1: Mais il y en a intéressé. Pourquoi dis-moi, il n'y a pas qu'à silencieux. Donc, ma hépatite, dis-moi, il n'y a pas qu'à silencieuse pendant longtemps. Zengi, les os, n'a dû pointer.
0: Malheureusement, ça dépend de beaucoup de choses. Ça dépend de la mouili, qui si constitution et tout. Ça dépend aussi du type de virus. C'est la même chose comme la malaria. Tu n'as pas commis, tu n'as pas de malaria. Mais moi, il y a une gondjo, je n'ai pas mis un docteur. Mais oui, il y a une gondjo, je n'ai pas mis à l'hôpital. Parce que, en fait, ukingo ya mwili iko different.
1: Aziko moya. Ndio.
0: Alors comme hepatite nzuri kakupata ku butoto.
1: Ndio.
0: Itakuwa très sévère.
1: Ndio.
0: Au ikakupata guzé sana itakuwa très sévère, mais ikakupata plus ou moins jeune, uta supporter mzuri parce que uko na constitution physique ya kupermettre.
1: 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Est-ce que chakula et tunakula l'âge de l'individu iko na lien kukua na hepatite au kusipokuwa nayo du tout?
0: Alors, gabo et chakula, il y a deux hépatites qui peuvent être transmises par l'alimentation. Ça, c'est l'hépatite A et l'hépatite E. Ça peut être transmis par l'alimentation. On appelle ça une maladie des mains sales. Et donc, kutumia chakula inya ikupigua mzuri, kusukulua mzuri, kunya maji inya ikosafi. Ouais. Alors, ça, c'est du côté alimentaire.
1: Okay.
0: Alors, on a oublié Pierre du côté
1: âge.
0: Âge. Effectivement, kuko ta faute fulani ya constitution ya mwili kufatana na âge. 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
0: 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Na wazee pia vile vile mtu akipata ku ile miaka très souvent mwili chakwa na faiblesse fulani et ça fait que les signes peuvent être très majeurs et même emporter le patient.
1: Ne permettre qu'on redit à nous mais qui dogue. Thème foie et hépatite virale. On a souligné le mot viral. Pourquoi viral?
0: Viral, c'est pour attacher justement importance comme un virus. Parce que Gisini le sait, au monde entier, parmi mes facteurs, il y a quoi agresser maïni. Le premier, c'est l'alcool.
1: Oh.
0: Or, alcool, bon, on peut se décider à un moment d'arrêter de boire, soit par sa propre volonté, soit comme on a un flingue, ou arrêter Kukunya, Inesa Kupona. Alors, le problème avec les virus, c'est qu'il y a un mouili, on a un choix.
1: On a contrôle.
0: Voilà, un contrôle. C'est ça le problème, c'est qu'il y a un mouili, quelles que soient les mesures faites, on a déjà dit bicha, on a changé mode de vie, mais virus y changé. Et c'est ça qui donne le plus souvent ce qu'on appelle ma forme chronique.
1: Ndiyo.
0: Ma forme chronique, je n'ai pas de maïni, je n'ai pas de maïni, je n'ai pas de risque, il y a cancer, il n'y a pas de risque, il y a d'étendre, pour arriver à m'organiser zingine pour fonctionner.
1: Alors, chers auditeurs, chères auditrices, pour interagir avec nous, voilà le numéro 098 62 05 978. 098 62 05 978. Donc, vous pouvez envoyer vos messages sur ces numéros-là. Nous parlons de l'hépatite, du foie, le foie et l'hépatite virale, qui est un sujet, Nico, vraiment très remarquable. Et nous sommes avec le docteur Shindano, qui nous vient de l'hôpital provincial. Docteur, parlons de la prévention, les maladies. Parce que normalement, et avant, peut-être je de m'en sauter, est-ce que l'hôpital provincial, de référence de Bukavu, il n'a quoi dans ma cas? Vous recevez souvent des cas de ce genre au sujet de l'hépatite et que, comment vous y prenez?

0: Oui, effectivement, cette émission vient à point nommé parce que les cas d'hépatite sont très nombreux dans la population. Malheureusement, comme je dis, beaucoup de gens ne se connaissent pas parce que parfois c'est asymptomatique. On est à quoi naïve pendant longtemps sans se manifester. Donc, on a beaucoup de cas d'hépatite qu'on découvre parfois par hasard, d'autres qui nous sont transmis, qui nous sont référés. La Benguine, où le diagnostic est posé sur base des signes qu'il présente. Et donc, voilà un peu le nombre de cas que nous recevons et nous explorons. Nous essayons de savoir les niveaux de la maladie. Est-ce que le niveau de la maladie est né inès à coupon aopé, parce qu'il y a des cas qui peuvent guérir d'eux-mêmes. Est-ce qu'il y a un traitement? Est-ce qu'il y a un prévenir ma complication spécifique? Voilà un peu le gros des explorations, des investigations que nous faisons.
1: Et voilà, quelles sont les principales mesures pour éviter de contracter hépatite?
0: Alors, ces mesures-là dépendent des modes de contamination.
1: Oui.
0: Au début de l'émission, j'ai parlé des cinq hépatites. L'hépatite A et l'hépatite E se transmettent par la saleté, par le manque d'hygiène. Et donc, le meilleur moyen de se protéger, c'est l'amélioration de l'hygiène personnelle, de l'hygiène alimentaire.
1: OK.
0: Ça, c'est facile à faire.
1: Oui.
0: Alors, l'hépatite B, C et D, c'est eux qui posent, c'est elles qui posent les plus gros problèmes. Pourquoi? Parce que ce sont ces hépatites-là qui restent longtemps dans l'organisme. Le A et le E peuvent rester 3 mois et parfois guérir de soi-même. Ils guérissent tout simplement.
1: Donc, mais sans entrer dans les domaines et en dan, y a-t-il donc des comportements A comme ça, et ini A, ini E. Bon, bien que n'y ait une question en tout cas.
0: Peut-être même,
1: Oui.
0: peut-être t'as oublié, hein?
1: Oui.
0: IEAB, CD,
1: Dio.
0: Il qu'on a transmission, Nguine. Il qu'on
1: Dio.
0: a 3 mots de transmission. Il nous a plutôt dit Adamu.
1: Dio.
0: Voilà pourquoi chaque transfusion, chaque fois que tu n'as pas d'âme comme en Guinée,
1: Dio.
0: tu n'as pas les hépatites,
1: Ah,
0: comme d'âme, il y a quoi qu'on contamine, tu n'as été à Pembeni.
1: ok.
0: Il n'y a pas d'âme, il y a maman, il y a un peu de tout ça, Kuzaliko.
1: Dio.
0: Voilà pourquoi ça fait partie des examens qu'on réalise chez la maman.
1: Dio.
0: C'est comme Imba. Tu
1: Dio.
0: n'as pas de maman, il y a comme Imba, surtout pour le B. Kuko vaccin tunapanaka siku mtoto alizalikwa pour que risque ipunguke.
1: Ndio.
0: Na njia ya tatu ni njia ya kitendo ya ndoa.
1: Okay.
0: Et donc hiyo manjia zote ndio ma moyen de prévention. Donc kama njia ya damu tunafanya control ya damu, tunasteriliser mzuri maana ni ma instrument ya kuopere mgonjwa. Tunafanya dépistage kwa kila mama sasa iko mimba. Na ensuite kuwenye couple nini kwa risque. Comme umoja entre le couple, le mari ou la femme qu'on a, tu l'as vacciné, le conjoint pour que Agonjo ici en bouquise.
1: Donc déjà, nous parlons de la prévention et du traitement. Presque évidemment. Est-ce que qu'on a quoi comme gestes zizico quotidiennes, mais qui, disons des gestes quotidiens, mais qui peuvent protéger, notamment par exemple nos familles.
0: Alors, s'il faut parler des gestes protecteurs. J'insiste beaucoup sur l'hépatite B, C et D. Njo zenyeziko plus problématique. Si les zingine A na E, c'est moins sévère. Alors, la plus grande chose pour ces trois hépatites, c'est d'abord de se connaître. Parce que Mujama, les mesures dépendent de ça. Quand Mujama, tout court, on a tout moins premier geste, nous vaccinons tous les autres membres de la famille. Ça, ils sont protégés à vie. Deuxième geste, il y a des outils qu'on appelle des outils contondants. Lame de rasoir, shindano, coupe-ongle. Quand on découvre un patient avec hépatite, on lui demande de les mettre à l'abri, de n'utiliser que seul.
1: Dio.
0: Parce que le partage de ces outils-là peut amener à transmettre la maladie.
1: Dio.
0: Ouais. Donc ça, ce sont des gestes qui peuvent se faire dans le cercle familial.
1: Dio.
0: Mais d'autre part, très souvent, on associe maintenant l'hépatite aussi dans ce qu'on a fait les bilans prénuptials. Avant un couronne, on en conseille aussi de faire cet examen parce que quand au moins j'ai connu,
1: Dio.
0: Tu l'as vacciné Mwingine, Beneza Kuzala, Beneza Kulunga, Bila Kugopa Kitu Chochote.
1: Donc, si certaines sortes y a hépatite, zinaza kuya na chakula, ça veut dire que quoi zinaza toka na ile chakula, c'est possible.
0: Kutoka musans gade,
1: ça veut
0: toka.
1: Sorry. Je parle du traitement.
0: Ok. Oui, tout à fait, effectivement.
1: Oui.
0: Les traitements existent.
1: Oui.
0: Pour le moment, par exemple, pour l'hépatite C, on a des médicaments qui guérissent presque à 100%. À presque 100%, on peut donner un traitement et ce traitement peut guérir les malades. Pour l'hépatite B, on a aussi un traitement. Le grand problème de l'hépatite B, c'est que quand nous commençons le traitement, on ne sait pas souvent quand on l'arrête. Qui l'a mouillé, lit qu'on a fraction et qui
1: comportement.
0: Comme après une année, mouillé après 10 ans.
1: Oui.
0: Parfois, mouillé va n'apprendre qu'à Bopek. Et donc, pour l'hépatite B, souvent, on cherche à savoir catégorie à Mugondjo, est-ce qu'il y a un niveau aigné, à Nessa Kupona et Pekel. Comme ça, tu n'as pas de madame, tu n'as pas de Ningouvou. Et à Kusaidia, mouillé Piganiche. Kamata pona epeke tunampatia madawa et on fait le suivi.
1: Bon, ma question les amis, comme par exemple, voyez que parmi causes les hépatites, kuko le kukunyo dawa. Dawa yo pekenez ale ta hépatite. Depuis on a ni patia te na dawa.
0: C'est vrai qu'aiko ki la dawa, il y a des médicaments qui sont toxiques.
1: Voilà.
0: Il y a par exemple un médicament que les gens utilisent parfois à tort à travers qu'on appelle le paracétamol.
1: Ndio.
0: Ah bon? Paracétamol kaikunya mbaya, ça peut détruire le foie.
1: Okay.
0: Alors, si votre foie a déjà le virus hépatite, nous avons changé les madao, nous avons une agression. Et voilà pourquoi, quand quelqu'un a une hépatite, il y a des conseils que nous donnons par rapport à la consommation d'alcool, par rapport aux médicaments
1: à éviter. Du coup, les vaccins, est-il le même? Ni moyen causé les ma hépatite et autres tétanos?
0: Effectivement, une question à Mouzoui.
1: Ouais.
0: Comme les virus sont différents, les vaccins aussi sont différents.
1: Ah d'accord.
0: Ouais, donc hépatite A, il y a un vaccin yake.
1: Oui.
0: Alors l'hépatite A, comme je dis ici chez nous, ce n'est pas un problème. On ne parle pas souvent du vaccin. On vaccine que par exemple un Européen qui vient ici de passage.
1: Oui, oui.
0: Kulo kwa boi le ikosana, il risque de faire des formes graves parce que akuipata kutot.
1: Ah ok.
0: Ou quoi tout. Hépatite A na E, ce n'est pas très grave.
1: Dio.
0: Alors hépatite B, il y a un vaccin yake.
1: Ok.
0: Il y a un vaccin yake et l'avantage du vaccin hépatite B. Quand vous vaccinez, il a protégé contre l'hépatite D.
1: Ok.
0: Parce que biko na similitude, biko na rapprochement.
1: Caractéristiques immunes.
0: Voilà. Mais hépatite C, il y a un vaccin.
1: Oui.
0: Il y a un traitement plutôt curatif, un traitement curatif très très puissant.
1: On peut avoir des complications après avoir été diagnostiqué, question par exemple paniqué, oh ce n'est pas guérissable et puis et tout. Mais est-ce que ce n'est pas très très très dangereux qu'on a une hépatite?
0: Bon, ça dépend,
1: il y a cas.
0: Ça dépend aussi du moment où on a diagnostiqué.
1: Dio.
0: Très souvent, ce que nous faisons, nous rassurons les patients.
1: Dio.
0: En fonction, il y a stade de l'hépatite.
1: Dio.
0: Souvent, dans la plupart des cas, les gens, on découvre ça avant que manifestation, les complications y courent. Et là, très souvent, nous bloquons l'évolution pour que il y ait une complication spécifique. Ça c'est ce que nous faisons habituellement.
1: D'accord. Docteur, il y a un message sur Kandeneza Isoma rapidement. Jambo, est-ce que kutumia dawa mingi kiolela haiwezi leta hépatite? D'abord, Nataka Mafasirio ni Sylvain depuis Chiriri.
0: Dio, effectivement, gisi nimesema, madawa za mingi, vile nilisema sawa chakula tukaikula, kitu organi ya kwanza inaanza kuitrie ni maini. Alors, ukatia madawa mingi, za mingi na madawa mingi pia inaweza kuchokoza maini. Donc, nous n'encourageons pas cette pratique-là ya nani ya
1: kukunya
0: dawa kiolela, comme l'auditeur l'a dit.
1: Dio. Maintenant, quel service hôpital provincial général et de référence de Bukavu offre-t-il pour le dépistage et la prise en charge des hépatites? Est-ce que qu'au service particulier pour ça?
0: Effectivement, c'est mon service.
1: Oui.
0: Et donc, ce que nous faisons, comme j'ai dit, il y a plusieurs circonstances. Il peut venir par lui-même, à la peine d'être dépisté, souvent avant le mariage.
1: Dio.
0: Il peut être envoyé par les collègues.
1: Dio.
0: Mais parfois, on peut découvrir la maladie en fonction de ma signe. Moutonez à couilla, na ma gonjo ingine, mais on dit, ce signe ici, c'est comme si en plus de votre maladie, vous avez l'hépatite. Et donc, les services que nous offrons, c'est ça, c'est explorer, savoir diagnostiquer les types d'hépatite.
1: Oui.
0: Et ce qui est important, c'est de connaître le niveau de la maladie. Est-ce qu'au niveau y a moins en moins. Est-ce qu'au niveau une zapona au pic, est-ce qu'au niveau y a ma complication? Et nous offrons aussi la prise en charge de ça. Et parallèlement à ça, nous faisons ce qu'on appelle la prévention. Prévention, c'est-à-dire empêcher que l'entourage du malade aille pas. Nous vaccinons habituellement l'entourage du malade et le vaccin est disponible.
1: Et y a-t-il des sensibilisations, campagnes de sensibilisation pour la vaccination, par exemple des affiches, Zinakwaka, à l'hôpital, dans le but, par exemple, de sensibiliser les gens au sujet à hépatite.
0: Effectivement, l'émission ici fait partie de ces campagnes de sensibilisation que nous faisons.
1: D'accord.
0: Et nous ciblons plus le message auprès de ce qu'on appelle les groupes, permettez la tautologie, les groupes cibles. Les groupes cibles, ce sont des groupes à risque. Les groupes à risque, ni benyebi qu'on a risque à mingi ya kupata yo magonjo. Par exemple, dans la pratique médicale, nous sensibilisons les étudiants à se faire vacciner. Ça, c'est régulier.
1: Oui.
0: Et comme je l'ai dit, nous faisons aussi le dépistage régulièrement chez les femmes enceintes pour protéger ce que les enfants n'attrape la maladie. Et donc, autre mesure que nous faisons, c'est les conseils. Quand quelqu'un est découvert malade, nous conseillons par rapport à sa vie future. Mais aussi, nous sensibilisons aussi ceux qui ne se connaissent pas. Nous profitons parfois des consultations pour sensibiliser à faire cet examen.
1: Et qu'est-ce que vous pourrez, disons, recommander à une personne qui pense avoir été exposée à un risque d'hépatite?
0: Effectivement, c'est une bonne question. Effectivement, on a beaucoup de cas de

0: Oui, chers auditeurs, nous nous excusons. Il y a eu un problème technique lié aux engins et à l'électricité. Merci beaucoup. Et docteur, on parlait de la recommandation pour une personne qui pense avoir été exposée à un risque.
1: Il disait que
0: Oui.
1: ça existe et on a beaucoup de cas de ce genre. La
0: Oui.
1: première chose que nous faisons, c'est d'évaluer d'abord le risque. Est-ce que le risque est important ou pas?
0: Oui.
1: Et les risques dépendent de moyens de contamination.
0: Ah,
1: Surtout pour
0: d'accord.
1: l'hépatite B, C et D. Parfois, quelqu'un peut se dire, voilà, j'ai eu une relation sexuelle non protégée.
0: Oui.
1: Et la personne avec qui on a connu cette relation, je ne connais pas son statut.
0: D'accord.
1: Et donc, nous avons ce qu'on appelle le processus de prophylaxie post-expositionnelle, c'est-à-dire protéger le patient pour qu'il n'attrape pas la maladie.
0: Ah,
1: Et
0: d'accord.
1: on a un traitement où nous introduisons,
0: Oui.
1: et dans pratiquement 100% des cas, la
0: Oui.
1: personne n'attrape pas la maladie.
0: D'accord.
1: Et donc, nous évaluons d'abord le risque et nous prenons les mesures par après.
0: Ok,
1: Ouais,
0: d'accord.
1: donc, ce processus existe aussi dans notre service. Et donc, ce n'est pas toute exposition qui entraîne automatiquement la maladie. Parce
0: D'accord.
1: qu'il y a d'autres maladies qui sont plus dangereuses que l'hépatite,
0: A, B, C,
1: voilà, qui peuvent
0: etc.
1: être transmises par les mêmes voies.
0: D'accord,
1: Ouais.
0: d'accord. Donc, il y a toute une sorte de protocole lié à cette personne. Oui, est-ce qu'on a un risque? Donc, quel est le rendez-vous pour vous voir pour des questions liées à l'hépatite avant qu'on aille à la fin?
1: Ok. Je consulte habituellement le mardi et le jeudi
0: D'accord.
1: de 8h jusqu'à 16h.
0: Ah, d'accord. Y a-t-il un mot de la fin, docteur?
1: Voilà, donc comme je disais, nous célébrons le 28 juillet chaque année la journée internationale de la lutte contre les hépatites. Et le thème de cette année, c'est de lever les barrières. Comment est-ce que nous allons lever les barrières? C'est en parler. Il faut parler ouvertement de cette maladie et sensibiliser la population et éviter la stigmatisation des malades.
0: Merci beaucoup et comme nous sommes dans la semaine où nous avons célébré récemment la fête des parents et la semaine de l'allaitement, nous invitons donc les parents à nourrir très bien les enfants parce que ça peut être aussi cause à malnutrition, problème de nourriture aussi, ça peut conduire à l'hépatite. Merci beaucoup docteur pour toutes ces explications. Avant de nous quitter, nous avons été très ravis, chers auditeurs, de recevoir les docteurs Tony Shindano, qui est du département, disons, professeur au département de médecine, faculté de médecine de l'Université catholique de Bukavu, et médecin spécialiste à l'hôpital provincial. Donc, chers auditeurs, nous arrivons à la fin de votre émission Santé plus Magazine. Retenons que les hépatites, parce qu'il y en a plusieurs, sont des maladies sérieuses, souvent silencieuses, mais qu'il est possible de prévenir et de traiter. J'étais Emmanuel Chimanuka et je vous souhaite donc une bonne suite.

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1: Mesdames, messieurs, salut et bienvenue pour suivre ce Radio Journal. Fil de l'information en deux titres à l'occasion de la célébration du Génocoste, une organisation dénommée Alliance pour le dialogue inclusif et la réconciliation propose l'organisation d'un dialogue national inclusif. Selon cette structure, la réconciliation ne peut se construire que par un dialogue sincère, franc et responsable. En sécurité à Uvira, deux nouvelles personnes ont été tuées le week-end dernier. La nouvelle société civile congolaise dans la province du Sud Kivu revient à la charge. Elle condamne ces actes et invite les services de sécurité à veiller à la protection de la population. Voilà donc tout pour le sommaire. Dans quelques instants, les détails.
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1: Deux personnes sont mortes le week-end dernier et deux blessées dans la ville et territoire d'Uvira au sud de la province du Sud Kivu. Selon nos sources, pour les personnes décédées, l'une a été décapitée et l'autre tuée par balle dans la nuit du samedi à dimanche 2 août 2026. Les précisions avec Alain Kabika.
3: La personne décapitée est un présumé Muzalendo qui a perdu la vie pendant les affrontements entre son groupe et une bande de bandits qui tentaient de voler des vaches dans les villages de Kawizi en territoire d'Uvira. En revanche, dans la ville d'Uvira, une personne a été retrouvée morte aux abords de la rivière Kavimvira, au quartier Kasinga. Les circonstances de son décès demeurent floues, précise notre correspondant à Uvira. Dans la même nuit, deux personnes ont été grièvement blessées, parmi lesquelles une sentinelle, au quartier Kasinga dans la commune de Mulongwe. Tous ces actes sont l'œuvre des hommes armés incontrôlés qui pullulent dans la ville et les territoires d'Uvira en cette période de crise sécuritaire dans l'est de la RDC. Suite à la présence de plusieurs forces dans la zone, notamment les forces armées de la RDC, des groupes d'autodéfense Wazalendo et troupes burundaises, beaucoup d'acteurs craignent qu'il y ait une circulation incontrôlée des armes légères et des petits calibre. Ceci fait que des meurtres et ou agressions physiques soient signalés pratiquement chaque soir dans la ville d'Uvira et ses environs. À ce sujet, les coordonnateurs provinciaux de la nouvelle société civile congolaise au sud Kivu, Mafikiri Mashimango, condamne ces actes, invite le service de sécurité à veiller à la protection de la population.
1: Et après un week-end agité marqué par des affrontements armés dans plusieurs villages situés dans les hauteurs du centre commercial de Kavumu, en groupement de Bougour et dans le territoire de Kabaré, un calme s'est observé depuis la soirée du dimanche 2 août 2026. Des sources locales rapportent qu'aucun coup de feu n'a été entendu dans la nuit de dimanche à lundi 3 août 2026. Dans la matinée, presque toute la journée du lundi, des déplacés qui avaient fui leur village ont commencé à les regagner suite à l'appel des autorités de l'AFSAM-23 qui ont tenu un meeting dimanche dernier dans le village de Buliriko, l'un des villages où les combats avaient été rapportés. Dans la matinée, un bouclage aurait été organisé tôt le matin dans certains villages par les autorités militaires, indique un défenseur des droits humains, Jean par Radio Mandeléo. Quelques personnes auraient été arrêtées pour raison d'enquête avant d'être relaxées plus tard après ce bouclage, poursuit la même source qui parle d'au moins 4 autres toujours aux mains des services de sécurité, mais les plaidoyers seraient en cours pour obtenir leur mise en liberté. Au cours de ce bouclage, les autorités ont profité de l'occasion pour demander aux populations de dénoncer tout ce qui serait à la base de l'instabilité dans la zone. Entre-temps, les activités se sont déroulées sans difficulté au centre commercial de Kavumu, où les autorités continuent d'insister sur le fait que les habitants devaient arrêter de partager les fausses informations pour paniquer la population. Et les partis au conflit sont appelés à faire taire les armes à Luntukulu dans le groupement de Mulamba, dans le territoire de Walungu et leurs environs, afin de permettre à la population d'évacuer librement à ses occupations et aux déplacés de retourner dans leurs villages respectifs. Ce plaidoyer est de la société civile de Luntukulu à travers son président, Lomingo Messé, qui fait observer que depuis le début des affrontements dans ce secteur, la vie tourne au ralenti dans cette partie de la province du Sud Kivu. La majorité des habitants habitants qui vivent essentiellement de l'agriculture ne peuvent plus accéder à leurs champs et même les petits commerçants ne peuvent plus se déplacer aisément afin d'approvisionner les marchés et leurs boutiques. Cette situation accentue la famine dans cette contrée, indique la société civile de Luntukulu, qui craint que des maladies découlant de la malnutrition ne touchent cette entité qui traverse déjà plusieurs difficultés. Le président de la société civile de Luntukulu, Lomingo Messe, en parle.
4: Plusieurs difficultés sont observées en raison des accrochages qui opposent les forces armées de la RDC, appuyées par les Wazalendo aux combattants de l'AFC-M23. Cette situation plonge les habitants dans une peur permanente. En raison de l'insécurité, beaucoup ne peuvent plus accéder à leurs champs pour les cultiver, ce qui aggrave leurs conditions de vie. Ces affrontements ont déjà provoqué les déplacements de plusieurs habitants. Craignant pour leur sécurité, de nombreuses familles ont quitté leur village, qui s'évite progressivement de leur population, accentuant la crise humanitaire dans cette partie de la province. Les affrontements sont signalés dans le haut plateau, à la limite des territoires de Shabunda, Walungu et Mwenga. Nous lançons un appel aux autorités afin qu'elles prennent toutes les dispositions nécessaires pour restaurer la sécurité et la paix dans ces zones, permettant ainsi aux populations de reprendre une vie normale.
1: Hormis la famine qui frappe cette entité, la société civile de la place parle des mouvements de déplacement de la population fuyant ces affrontements. Actuellement, plus de 7000 déplacés vivent dans des écoles, églises et maisons d'accueil dans différents villages, dont Ndiba, Maziba, Champemba et Poste Central, où ils mènent une vie difficile. Et la réconciliation nationale ne peut se construire que par un dialogue sincère, franc, inclusif et responsable, car aucun camp ne pourra prétendre résoudre seul la crise actuelle en RDC. Cette recommandation est de l'Alliance pour le dialogue inclusif et la réconciliation, à dire en sigle, à l'occasion de la commémoration de la journée nationale du génocide des Congolais pour des raisons économiques, génocoste commémoré le 2 août 2026. Les précisions avec Hélène Boudjeriri.
5: Dans une déclaration rendue publique, cette structure fait savoir qu'à la lumière des observations faites sur l'ensemble du territoire national, il a été constaté que les violences, les crimes et les atteintes répétées à la dignité humaine alimente un sentiment profond de frustration et de désespoir au sein de la population. À en croire l'esprit de ces documents, si rien n'est fait pour répondre aux souffrances du peuple, les pays risquent de faire face à une aggravation de la colère sociale, de la méfiance et des divisions. Adir déplore également que les acteurs politiques, autant du gouvernement de l'AFC-M23 ou encore de l'opposition non armée, restent campés sur des positions divergentes sans accorder une attention suffisante aux difficultés quotidiennes de la population. Cela de meurt ainsi, alors que chaque jour qui passe, précise-t-il, des millions de Congolaises et Congolais continuent de souffrir, privés d'espoir et sont confrontés à une crise qui ne cesse de s'aggraver. C'est ainsi que cette structure demande aux parties prenantes de s'engager dans un véritable dialogue pour sortir la population de ces chaos. L'Alliance pour le dialogue inclusif et la réconciliation s'insurge également contre le fait que des consultations et des initiatives menées à ces jours par certaines personnalités et institutions n'incluent pas toutes les couches de la population. Adir cite notamment les jeunes, les femmes, les personnes vivant avec handicap, les organisations de la société civile, les chefs coutumiers, les secteurs privés, les syndicats et les autres composantes de la nation. Pourtant, une paix durable ne peut être construite sans l'implication de toutes les forces vives du pays. Ainsi, elle demande une communication claire et transparente sur l'état réel des initiatives de paix, fondant ainsi sa conviction sur le fait que le dialogue demeure la voie la plus efficace et la moins coûteuse pour résoudre pacifiquement la crise que traverse la RDC actuellement.
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1: Nous changeons de chapitre à présent. Le réseau communautaire pour la protection de l'enfance, RECOP en sigle, dénonce le relâchement de certains parents dans la protection de leurs enfants, surtout en cette période de crise. Dans un entretien avec Radio Mandela en marge de la journée dédiée aux parents célébrée le 1er août de chaque année, sa structure veut voir la communauté développer des mécanismes de surveillance des enfants afin de les épargner des risques. Plus de détails avec notre permanent dans la plaine de la Rudzizi, Wendo Joué.
7: Pour ces acteurs sociaux contactés par Radio Mandeleo, les parents sont en séjour débordés par les charges, mais certains manifestent l'irresponsabilité en déclinant les responsabilités de protection des enfants, surtout en cette période de guerre, à en croire Madame Bouyongo-Bert du réseau communautaire pour la protection de l'enfant Recopé à Kamanyola. Compte tenu de la situation vécue, beaucoup d'enfants ont perdu les parents. D'autres vivent seuls. Certains parents ne jouent plus les rôles d'encadrement des enfants en famille, au lieu de laisser les enfants vagabonder, qui les expose aux influences, au risque d'intégrer même les groupes armés et d'autres antivaleurs, croyant que c'est là où ils vont bien vivre. Et pourtant, non. Pour sa part, Lick Lukwangomo, chef de bureau en charge de protection de l'enfant au site qui vous contactez quant à ce, les parents et surtout la communauté doivent développer les mécanismes de surveillance et de protection des enfants, surtout en cette période de turbulence.
8: Et en cette situation ici, le message particulier c'est de prendre conscience au niveau communautaire que les enfants et que c'est la communauté qui doit d'abord être à la base de leur prise en charge, sans discrimination, sans distinction de race, sans distinction de religion, sans distinction des tribus.
7: Rappelons qu'aucune manifestation officielle n'a été organisée à Kamanyola à cette occasion, ce 1er août. De Kamanyola, Wendo Joué pour la Radio Mandeleo.
9: Précisons que pour commémorer la fête des parents, la journée du lundi 3 août 2026 a été déclarée chômée et payée en République démocratique du Congo. Et la population du village Bouina dans la Chafrine Tambouka est appelée à soutenir le projet de construction du centre de santé moderne dans cette partie du territoire dédié pour l'amélioration du système de santé en faveur de tous. Cet appel est lancé par Abba Karamo Barnabé, l'un des notables du village Bouina, après lancement des travaux de construction de sa structure sanitaire dans ce milieu le plus reculé du groupement Nyakalengwa. Dans un entretien avec Radio Mandela le week-end dernier, Abba Karamo Barnabé félicite la coopération suisse qui a financé ce projet dans le but de soulager la population de Bouina qui dans le temps devrait se rendre au Rwanda pour les soins et accouchements. Ce notable invite la communauté à s'approprier les travaux et apporter l'assistance pour la réussite de cette œuvre d'intérêt commun. Abba Karamo Barnabé en parle au micro de Richelieu Biamana.
10: Pour nous, c'est un miracle parce que on n'avait jamais eu un centre de santé moderne dans notre milieu. Maintenant, grâce à la coopération suisse à travers CPR, nous obtenons déjà la construction des centres de santé moderne. C'est une grande joie. C'est toute la population en est très très content. Vous avez vu comment les femmes et les mamans, les papas sont très fiers d'apprendre que ce nouveau bâtiment commence à partir d'aujourd'hui. À l'époque, franchement, les gens de Bouina souffraient énormément parce que pour obtenir des soins, il fallait traverser les lacs en destination du pays voisin, le Rwanda. Et alors, en se rendant au Rwanda, les gens connaissaient d'énormes problèmes, notamment les noyades. Et je vous rassure que nous avons connu plusieurs personnes qui se noyaient lorsqu'ils se rendaient à la maternité. Et au retour, il y a des mamans, des papas et des bébés qui se noyaient dans les lacs. Mais maintenant, grâce à la nouvelle maternité que nous avons obtenue, tout cela vient de prendre fin.
9: Abba Karamo Barnabé au micro de Richelieu Biamana. Et renforcer le sentiment d'appartenance culturelle et valoriser le patrimoine immatériel africain auprès de la communauté locale, c'est l'objectif de la journée retour à nos sources autour du feu organisé le dimanche 2 août dans l'enceinte de l'Athénée d'Ibanda. Initié par Uzao Wajua ya Mashariki ya Congo, en partenariat avec le centre de lecture et d'animation culturelle CLAC, cette activité vise à sensibiliser les jeunes générations à l'importance de connaître leur origine afin de mieux construire leur avenir. Selon Mwene Mashi Masirika, initiateur du centre culturel des renaissances et des valeurs traditionnelles aux Zao Wajua ya Mashariki ya Congo, cette rencontre a également permis de transmettre les valeurs ancestrales de solidarité, de respect des aînés et de cohésion communautaire aux jeunes générations. Mwene Mashi Masirika souligne en outre que cette journée a constitué un cadre d'échange pour déconstruire les préjugés sur l'identité africaine grâce à des débats participatifs. Il s'exprime au micro de Radio Mandeleo.
11: L'objectif de cette activité, c'est d'inculquer à la génération actuelle et future l'héritage traditionnel de nos ancêtres. Leur montrer qu'il n'y a pas un peuple qui peut se développer sans la culture et la tradition de leurs ancêtres, qui est donc une base qui peut leur donner la civilisation capable de faire face à d'autres civilisations sur Terre. Nous avons déjà un centre qui est ouvert à tout moment dans le centre CLAC, qui est un centre de lecture et d'animation culturelle. Nous les invitons de venir ici pour se cultiver et voir comment ils peuvent changer leur mode de vie.
9: Satisfaits, les participants se sont engagés à promouvoir et à préserver leur patrimoine culturel, notamment en documentant les récits et les savoirs transmis par les sages de leurs communautés respectives. Vous suivez Radio Mendelo à présent la deuxième partie de ces radio-journal.

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1: Débutant cette revue de presse par stnews.info qui écrit un cas de mpox a été confirmé dans la zone de santé de Nyatende au sud Kivu. Les patients sont actuellement pris en charge à l'hôpital général de référence de Nyatende. Dans une alerte rendue publique et consultée par stnews.info, la société civile Sunayo de Mobosho appelle la population à faire preuve d'une vigilance renforcée afin de prévenir toute propagation de la maladie. Elle invite particulièrement les habitants de Mulugulu où résident les patients ainsi que les membres de son entourage à respecter scrupuleusement les mesures de prévention recommandées. Elle exhorte, notamment la population, à éviter tout contact rapproché avec les personnes présentant les symptômes suspects, à se laver régulièrement les mains, à l'eau propre et des savons, ainsi qu'à signaler sans délai tout cas suspect aux structures sanitaires le plus proche. Elle sollicite également l'appui de partenaires humanitaires afin d'intensifier les campagnes de sensibilisation communautaire et de consolider les dispositifs de riposte contre la mpox dans cette partie de la province du Sud Kivu, conclut Estelio. Info. De son côté, la presse africaine .net écrit « Une controverse oppose une exploitante de sable aux acteurs engagés dans la protection des berges de la rivière Mulungwe à Uvira au sud Kivu. Alors que des plantules d'Ecalpitus étaient mises en terre le vendredi 31 juillet 2026 par l'organisation Ubuntu Grand Lac pour renforcer la protection des rives, une exploitante de sable et des graviers dans cette rivière a contesté l'occupation de cet espace, menaçant de faire passer des véhicules au risque d'endommager le plan. Selon l'organisation Ubuntu Grand Lac, la zone ciblée pour le reboisement avait été signalée par les autorités locales afin de contribuer à la stabilisation des berges de la rivière Mulungwe, dont le débordement avait causé d'importants dégâts humains et matériels à Uvira en avril 2020. Le chef des quartiers intérimaires des Rambaudés, Naluganda Momombira, approché par ces médias, rappelle que l'exploitante avait déjà bénéficié de plusieurs délais pour libérer cet espace, conformément à son engagement écrit de mettre fin à ses activités d'extraction. Face à cette situation, le responsable local met en garde contre tout acte de destruction de plantilles et affirme que toute personne impliquée dans le sabotage de cette initiative environnementale sera remise au service compétent. Il appelle également les habitants protéger les arbres plantés dans le cadre des efforts visant à prévenir les catastrophes naturelles et de préserver les écosystèmes autour de la rivière Mulungwe. Bouclant cette revue de presse par cabaretactu.info qui écrit « La société civile, bureau de coordination du groupement des MITI, appelle les personnes impliquées dans l'exploitation illégale des ressources du parquet national des Kaouzibiga à mettre un terme à leurs activités. » Dans un communiqué publié le 1er août 2026 et consulté par ces médias, son président Raymond Bourali qui rappelle que toute exploitation, occupation ou destruction des ressources à l'intérieur du parc est strictement interdite par la loi. La structure prévient que toute personne surprise en train de mener des activités dans le parc national des Kaouzibiega s'expose aux sanctions prévues par la réglementation en vigueur. Elle invite également les habitants à renforcer leur engagement dans la protection de cette aire protégée. La société civile des MITI souligne que le parc national des Kaouzibiega constitue un patrimoine mondial dont la préservation est une responsabilité collective. Elle encourage ainsi la population à contribuer activement à la sauvegarde de l'environnement et des ressources naturelles au profit des générations présentes et futures, conclut Kabaréa. Tu.info.

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Programme des obsèques de maman Mouroula Kinja Gertrude suite à la mort de sa mère et grand-mère Mouroula Kinja Gertrude survenue le 30 juillet à l'hôpital Biopharm. La famille Bashimbe Obenga Maurice porte à votre connaissance le programme des obsèques ci-après. Mercredi 5 août, 7h, levée du corps à la morgue de la clinique de Bukavu Yobe, départ vers Bourale, Moulinja. 10h, messe et témoignage à la paroisse de Bourale. 12h, inhumation du corps au domicile familial à Moulinja Bourale. 14h, retour à Bukavu. Jeudi 6 août, 5h30, levée de deuil au domicile familial Sizangouba, feu vert, en bas de l'ancien laboratoire Biosadek et bain de consolation. La famille vous remercie pour vos prières, votre compassion ainsi que votre soutien moral et matériel pendant ce moment de preuve. Que le Seigneur vous le rende au centuple. Pour la famille Bashimbe Bubenga Maurice, Bashimbe Bubenga Namegabe Best signe ce communiqué. 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
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Kwa sasa matangazo mengine mbalimbali, la Fondation Honorable César Matabaro Fossem, député national élu de Walungu, rappelle à la population de sa circonscription électorale que dans le cadre de la promotion de l'éducation de la jeunesse, elle a pris l'initiative d'offrir une bourse d'études universitaires au pays ou à l'étranger au premier lauréat ou la première lauréate qui aurait obtenu le pourcentage le plus élevé au cours de l'édition des examens d'État 2025-2026. En plus, une seconde bourse d'études universitaires est accordée à l'élève qui sera distingué par son comportement et sa discipline irréprochable au cours de l'année scolaire 2025-2026 et dont le niveau de vulnérabilité est élevé. Enfin, dans le même souci, la Fondation Honorable César Matabaro a décidé d'élargir son action en accordant également deux bourses d'études du cycle secondaire aux deux premiers lauréats de la 8e année ayant obtenu les résultats les plus élevés au TENASOSP année scolaire 2025-2026 en territoire de Walungu. Au regard de ce qui précède, la Fondation Honorable César Matabaro attend impatiemment que les trois heureux lauréats se manifestent auprès de la commission ad hoc dans le meilleur délai, soit 7 jours ouvrables, à dater de la signature du présent communiqué pour leur permettre de passer à la phase d'exécution. Fête à Walungu le 30 juillet 2026, la Fondation Honorable César Matabaro Ferdinand Bissimwa Birindwa signe ce communiqué. L'item Dr Marie Jo Chiriri procède aux inscriptions des nouveaux aux élèves dans les filières ci-après. La section technique bucco-dentaire A2, la section accoucheuse A2 réforme, la section infirmière A2 polyvalent réforme, la section assistant en pharmacie A2 réforme. Les conditions pour être inscrit, avoir terminé avec succès la première ou deuxième année des humanités, jadis appelée troisième ou quatrième année des humanités, déposer un dossier complet reprenant les éléments nécessaires du dossier de candidature, passer et réussir au concours d'admission qui sera organisé par le bureau enseignement des sciences de la santé et de la DPS Sud Kivu, être de bonne moralité et avoir réussi dans la classe des recrutements. Les inscriptions se prennent chaque jour du lundi au samedi de 8h à 16h. Pour plus d'informations, appelez ou écrivez le message à ce numéro, +243 97 24 17 961, +243 991 80 28 52, +243 97 51 40 214. Hâtez-vous car les places sont limitées. Ainsi fait à Chiriri le 2 juillet 2026. La direction de l'école signe ce communiqué. 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

8h, juste à Bukavu, ce dimanche 2 août 2026. C'est un honneur de vous savoir nombreux à l'écoute de Radio Mandeleo sur 88.8 dans la ville de Bukavu et sur 91.7 dans les territoires. Vous nous écoutez également en ligne sur internet, partout au monde, en tapant le www.radiomandeleo.com. .org. Merci infiniment pour votre attention soutenue. Un seul sujet au menu de l'émission de ce jour. La Cour constitutionnelle a déclaré recevable et conforme à la Constitution la loi fixant les modalités d'organisation du référendum en RDC sous réserve des 13 dispositions sur la quarantaine que contient la dite loi. Cette décision est consécutive à la requête introduite par le président de la République pour vérifier avant sa promulgation la conformité à la Constitution de ce texte adopté par les deux chambres du Parlement. L'arrêt de la Cour constitutionnelle a été rendu mardi au cours d'une audience publique présidée par le président de cette institution, le juge Dieudonné Kamouleta. Dans la foulée, la coalition de l'opposition C64 a haussé le ton dans une déclaration publique à Kinshasa. La C64 a vivement dénoncé

la décision de la Cour constitutionnelle pour cette plateforme. Cette décision constitue une nouvelle étape dans un processus qu'elle juge dangereux pour l'équilibre institutionnel du pays. La coalition estime que l'arrêt de la Cour ouvre la voie à une éventuelle modification de la Constitution et accuse la haute juridiction des contribuables, c'est qu'elle qualifie de complot contre l'ordre constitutionnel. De son côté, le prix Nobel de la paix, Denis Mukwege, a également demandé au pouvoir de mettre fin à ce projet de changement de la Constitution. Quelle lecture faire de cet arrêt de la Cour constitutionnelle, son opportunité et ses implications pour la classe politique et sociale nationale? Réponse dans l'émission de ce jour, mise en onde par Jean-Claude Ndague devant ce micro pour la présentation Expédie Kialou. Passez donc un excellent dimanche chez vous et surtout, bonnes conditions d'écoute.

0: avant, bien évidemment, d'entrer dans le vif de notre sujet, le sujet unique et principal de l'émission de ce jour. Nous revenons sur la situation sécuritaire dans la ville et dans certaines parties de la province, surtout dans les territoires de Kabare. Un nouveau mode d'insécurité marqué par des attaques à la grenade contre des habitations et des lieux publics prend de l'ampleur dans la ville de Bukavu, particulièrement au quartier Nkafu en commune de Kadutu. En l'espace de 3 jours, 2 explosions de grenades ont fait un mort, plusieurs blessés et d'importants dégâts matériels. Le cas le plus récent remonte à la nuit du jeudi 30 au vendredi 31 juillet 2026, lorsque la résidence de la chef de quartier Nkafu, située sur avenue Mwangaza, a été visée par une attaque à la grenade. Le bilan fait état de plusieurs biens matériels détruits et d'une personne blessée. Cette attaque intervient quelques jours après un autre incident survenu le 28 juillet sur avenue Michomero, où une personne a perdu la vie tandis que 2 autres ont été blessées avant d'être admises à l'hôpital provincial général des références de Bukavu. Toujours sous le choc, la chef de quartier Nkafu Didienne Moati plaide pour le renforcement des dispositifs de sécurité et l'ouverture d'une enquête approfondie afin d'identifier les auteurs de ces actes d'insécurité. De son côté, le rapporteur du bureau urbain de la société civile, Gaston Loubaka, a estimé que cette recrudescence des attaques à la grenade risque d'aggraver le climat d'insécurité déjà préoccupant dans la ville de Bukavu. Il craint une multiplication d'attaques à la grenade et l'installation justement d'un climat de psychose au sein de la population. Il recommande le renforcement des patrouilles de jour comme de nuit afin de dissuader les auteurs de ces actes criminels, de sécuriser les quartiers les plus exposés, de restaurer la confiance de la population envers le service de sécurité. Il est donc urgent que les autorités prennent des mesures efficaces pour mettre fin à cette série d'attaques et garantir la sécurité de citoyens, conclut notre source. Et le centre commercial de Kavumu dans le groupement de Bougour et en territoire de Kabare continue de faire face à une insécurité grandissante. Depuis plus d'un mois, des coups de feu retentissent régulièrement, le jour comme la nuit, plongeant la population dans un climat de peur. Des sources locales nous apprennent que des détonations d'armes lourdes sont également entendues dans la zone. Au-delà de la paralysie des activités pendant plusieurs heures, cette situation entraîne des lourdes conséquences pour les habitants. Nous apprenons que depuis très tôt le matin, ça crépite à Kavumu, dans le territoire de Kabare. Les villages concernés sont Buliriko, Buloho, Titibira, Buhinda, Kamakombe, Buyumbu, Mbayo et Miantangwe, selon des sources sur place. Il y a des affrontements entre les troupes de l'AFC M23 et les éléments Wazalendo dans la partie supérieure de Kavumu, où les habitants ont vidé leur maison depuis très tôt le matin, laissant libre champ aux forces combattantes. Bref, c'est la situation qui prévaut à Kavumu depuis très tôt le matin. Les activités ne tourne pas comme d'habitude, donc pas d'activité commerciale. Au-delà de ça, difficile pour les habitants de Kavumu de se rendre au lieu de culte pour les activités de dimanche. Dans la soirée de jeudi, il y a des échanges, des tirs qui ont été signalés, faisant plusieurs blessés. Si certaines sources évoquent des affrontements entre éléments de l'AFC M23 et des groupes armés se réclamant à Zalendo, d'autres estiment que l'origine des tirs demeure inconnue et ouvrirait la voie à des bandits véreux. En l'absence de communication officielle, les rumeurs se multiplient et alimentent la confusion au sein de la population. Voilà, nous allons dans cette première partie de l'émission accueillir certains invités. Tout d'abord, Janvier Makombe Mizo, qui est de la Ligue de consommateurs des services au Congo Kinshasa. Janvier Makombe Mizo, bonjour et bienvenue.
1: Bonjour beaucoup et je salue tous les auditeurs qui suivent cette émission en ce net moment.
0: Nous recevons dans ce studio Madame Chalukoma Alice. Madame, bonjour et bienvenue.
2: Bonjour, merci.
0: Nous vous accueillons pour un festival que vous organisez, une foire d'entrepreneurs qui est organisée dans la ville de Bukavu à partir de cette semaine. Madame Alice, il s'agit de quel type de foire et quelle est la motivation derrière l'organisation de cette activité dans la ville de Bukavu?
2: Merci pour la parole. La foire, c'est une foire entrepreneuriale. Une foire entrepreneuriale qui promeut les entrepreneurs et qui sensibilise la population pour la consommation locale, qui sensibilise la, la population pour valoriser ce que nous avons, ce que nous produisons. Parce que voilà, une société se développe lorsque nous franchissons certaines limites, et parmi c'est la consommation locale.
0: Et vous invitez quel type d'entrepreneurs pour cette foire?
2: C'est tous les entrepreneurs locaux, avec toutes sortes de produits et services.
0: Ça se fait où et ça va prendre combien de temps?
2: Ça va se faire dans le collège Alpha Djiri, et ça fera 4 jours, donc du mardi 4 août 2026 au vendredi 7 août 2026.
0: Je comprends que vous voulez valoriser la production locale, mais après cela, vous vous attendez à quel type de résultats?
2: Les résultats sont simples. La première, c'est que je veux que les entrepreneurs vendent, que ce soit vraiment un moment où ils vont se retrouver, où ils vont valoriser, parler de leurs produits, faire de la publicité, mais aussi avoir le gain par rapport à cela. La deuxième, c'est que la population accède aussi facilement et à moindre coût aux produits locaux. Parce que souvent, les produits importés deviennent de plus en plus moins chers que ceux que nous produisons ici. Donc, nous demandons aux entrepreneurs de faire des promotions et que toute la population puisse accéder aussi facilement et à moindre coût.
0: Au-delà de l'accès à moindre coût, il faut rappeler que l'entrepreneuriat local est buté à certains défis, notamment l'accès au financement. Est-ce qu'au travers de cette activité, vous allez également résoudre ce défi-là ou ce problème-là qui frappe le secteur de l'entrepreneuriat au niveau local? En évitant, par exemple, les incubateurs, au-delà des incubateurs, bon, même si le secteur financier ou bancaire n'est pas opérationnel comme avant ici à Bukavu, est-ce que cette dimension sera intégrée également dans l'activité que vous organisez?
2: De mon côté, je ne suis aussi qu'une entrepreneur qui essaie d'initier quelque chose pour le bien communautaire comme entrepreneur par rapport aux problèmes, aux difficultés que moi-même j'ai rencontrées dans mon parcours. D'un autre côté, oui, nous faisons appel aux autres. Déjà que vous êtes là, il y a Papa Mizo qui est là. Ce qui nous fait du bien, c'est que beaucoup d'agents locaux, si je peux dire ça, nous soutiennent. Et voilà, on va espérer que ça sera positif.
0: Vous avez dit qu'il s'agit de tous les produits, mais à titre d'échantillon, quels sont les produits qui seront mis en vedette pendant toute la période de la foire pour inciter peut-être les consommateurs, les habitants de Bukavu à passer au collège Alpha Djiri pour s'en procurer?
2: Il n'y aura pas de produits vedettes parce que tous les produits sont nécessaires et importants selon différents besoins. Donc, il y aura des produits d'agroalimentaire, dans l'agro-transformation, il y aura. Il y aura des services, il y aura en tout cas toutes sortes de produits.
0: Janvier Mizo Kabaré, qu'est-ce qui vous lie réellement à cette activité? Vous défendez la cause des consommateurs que nous sommes. Qu'est-ce qui vous associe directement à l'organisation de cette foire entrepreneuriale dans la ville de Bukavu?
1: Merci beaucoup pour la question. D'abord, en tant que Ligue des consommateurs de services au Congo-Kinshasa, qui au fait soutient toutes sortes de campagnes, qui va dans le sens de promouvoir la consommation des produits locaux, vous voyez déjà qu'avec l'objectif poursuivi par Kivusoko, une foire qui va du 4 au 7 août au niveau du collège Alpha Djiri, déjà ça rejoint un peu la vision de la Likoski. Vous savez, ces derniers temps, la Likoski réfléchit beaucoup sur les systèmes alimentaires durables. Et lorsque nous voyons des entrepreneurs s'organiser localement, parce qu'il y a même d'ailleurs un adage qui dit aux problèmes locaux, il faut des solutions locales. Et parlant du droit à l'alimentation saine, nous allons tous être d'accord qu'à travers d'autres nations, il y a déjà suffisamment d'infrastructures, il y a suffisamment une certaine organisation qui va vraiment dans le sens de satisfaire les besoins des consommateurs des produits alimentaires, et c'est par là même que pourrait commencer tout processus de développement lorsqu'on a résolu les problèmes des ventres. Alors nous voudrions peut-être appeler à la prise de conscience de nous tous en tant que consommateurs pour dire, si nous voulons, si nous avons une bonne volonté bien affichée, nous pouvons faire de nos entrepreneurs locaux des grands, si nous voulons. Parce que ailleurs, on privilégie la consommation des produits locaux, et cela permet de pouvoir réagardir tous les efforts amenés en synergie pour la promotion de l'économie locale. Et si nous avons déjà des producteurs qui travaillent et qui se sentent soutenus par les consommateurs, donc voilà qu'il y a déjà plusieurs possibilités même de création d'emplois. Donc il y a au fait plusieurs incidences positives et nous ne pouvons qu'encourager de telles initiatives. Et pour finir, je voudrais aussi, parce que je vois même qu'il y a un médecin au niveau du studio, je voudrais un peu attirer l'attention des consommateurs. J'ai l'impression que les problèmes d'alimentation ou des questions relatives à l'alimentation sont prises à la légère. Donc les gens ne comprennent pas qu'il y a toute une corrélation entre l'alimentation et la santé. Aujourd'hui, nous avons des cas de décès, du jour au lendemain, si nous devons faire un inventaire au niveau de nos villes. Et si vous regardez de près, vous allez voir que ces décès sont entre autres dus à une mauvaise alimentation, ce que nous pouvons appeler la malbouffe. Parce que nous avons, c'est vrai, des consommateurs qui ont un problème de pouvoir d'achat et qui ne peuvent pas accéder à des denrées alimentaires saines. Mais également, il y a d'autres qui en ont, mais qui consomment vague des denrées alimentaires et qui créent beaucoup de problèmes de santé. Or, si nous voulons avoir un peuple qui peut être capable d'amorcer un processus de développement durable, il faut d'abord résoudre ces problèmes d'alimentation qui, au fait, garantit aux uns aux autres déjà une bonne santé. Et lorsque nous avons une bonne santé, ça chute sur la performance. S'il s'agit des élèves, ils vont bien travailler à l'école. S'il s'agit des professionnels, ils vont bien travailler à l'école. Et si donc nous sommes affamés, nous n'avons rien à manger, donc vous voyez que c'est déjà un souci. Donc on ne parlera jamais du développement. Voilà.
0: Merci beaucoup, Alice. Je comprends bien le développement de MISO, mais comment pérenniser l'activité? On ne sait pas résoudre tous ces défis en deux jours. Il y a une disparité entre les produits que nous consommons et bien évidemment la santé. Vous y faites allusion. Nous consommons des produits peut-être dont le contrôle n'est pas efficace à l'entrée de la ville de Bukavu, à certains égards bien évidemment, des produits d'importation dont on ne connaît pas la qualité et qu'on sort, mais on va exposer les produits de l'agro, du secteur agro, pastoral et consorts ici à Bukavu pendant essentiellement les 3 à 4 jours de l'organisation du festival. Mais comment faire pour que l'activité soit pérenne, c'est-à-dire que les habitants, les consommateurs aient la culture d'aller s'approvisionner auprès de ces opérateurs locaux qui vendent peut-être les produits bio différemment des produits d'importation qui traversent la frontière et qui sont importés pendant des mois et des mois avant d'arriver à Bukavu. Est-ce que votre foire intègre également les aspects d'après-organisation de l'activité pour développer cette culture dans les chefs des consommateurs locaux?
2: Oui, nous le pensons parce qu'au fait, au courant de cette foire, nous allons lancer en même temps une campagne de sensibilisation pour la consommation locale que nous appelons Consommons aussi le Made in chez nous. Nous allons le faire pendant 3 mois. Et pendant ces mois, nous allons mettre des points de vente par-ci, par-là. Nous allons aussi sensibiliser. Et cette foire, elle va continuer au fait. Nous la faisons annuellement, ce qui fait que celle-ci, c'est pour sa 3e édition. Et voilà, avec des gens qui luttent tout le jour comme Likoski et les autres, en fait, nous unissons nos efforts et nous espérons qu'il y aura un changement.
0: Voilà, de quelque part, l'implication de l'autorité, n'est-ce pas un élément impératif pour, disons, mettre en œuvre une dynamique urbaine autour des produits locaux ou autour de l'appropriation des produits locaux, Monsieur Miso?
1: En principe, dans des têtes dynamiques, il faut toujours penser au pouvoir public pour accompagner les processus. Mais je voudrais juste dire que la foire en question, c'est une dynamique parmi tant d'autres. Et nous sommes entrés au fait d'encourager les producteurs locaux, il y a des agripreneurs qui, au fait, ont compris qu'il faut désormais travailler en synergie. Parce que ce n'est qu'à travers la mutualisation des efforts, des expertises, des ressources, qu'on peut arriver à résoudre des problèmes qui semblent être ainsi insurmontables. Donc, nous pensons que dans les jours à venir, si nous voulons, hein, et que nous puissions agir, hein, donc en synergie, et que cette synergie qui crée des connexions entre producteurs, consommateurs, entre agripreneurs, consommateurs, entre agripreneurs, écoles, nous pensons que ça pourrait quand même nous aider. Et surtout vous aussi, les médias, hein, vous les médias qui portez la voix donc des producteurs, des consommateurs, et nous osons croire que les messages pourraient facilement passer et atteindre toutes les couches stratégiques. Vous avez parlé des pouvoirs publics, donc il y a aussi tous ces groupements d'intérêts économiques, il y a également des consommateurs qui doivent s'organiser pour entrer en contact avec des producteurs et avoir la vraie information par rapport aux produits, aux services qui sont mis sur les marchés.
0: Merci beaucoup. Nous recevons dans ce studio Elie Abibou, qui est du gouvernorat de province, assistant du vice-gouverneur, conseiller du vice-gouverneur.
3: Pas conseiller du vice-gouverneur.
0: Conseiller au cabinet du gouverneur.
3: Au fait, je suis conseiller politique, administratif, genre, famille, enfants, personnes vulnérables, affaires sociales et droits humains.
0: Merci beaucoup. Bonjour.
3: Ok, je pense
0: que... Nous saluons dans un premier temps. La question est celle de savoir quelle est l'implication, bien évidemment, de l'autorité en place dans la dynamique d'accompagnement des entrepreneurs ou disons des producteurs locaux, parce que les initiatives existent, elles sont nombreuses en quantité industrielle, mais souvent les entrepreneurs locaux estiment qu'ils font face à la surcharge fiscale, par exemple, à la multiplicité des taxes et des services qui se déploie sur le terrain pour la perception des taxes à impôts. Et on sent également que les pouvoirs publics n'accompagnent pas efficacement les entrepreneurs locaux en leur rendant peut-être disponibles des opportunités de marché ou l'accès au financement et consorts.
3: Bon, là je vais d'abord commencer par parler comme scientifique. J'ai fait une étude à la Banque mondiale sur la gouvernance économique au site Kiv. On a parlé de Tchikala, n'est-ce pas? Ce sont les producteurs locaux. Ce que là nous sommes en train de parler, on ne peut pas commercialiser sans production. N'est-ce pas? Nous avons une économie extravertie. Nous dépendons de l'extérieur. On importe même les tomates. Le gouvernement provincial a mis en place un programme où nous avons cultivé des maïs dans la plaine de la Rosizi. N'est-ce pas? Autant d'hectares. J'espère que mon collègue Prof Mouzé Somora, qui est chargé de l'agriculture, est en train de suivre cette émission. C'est lui qui peut nous dire on a produit combien maintenant. Alors, madame, nous aimons bien, sur le plan administratif, j'espère que le maire de la ville vous a donné une autorisation d'organiser votre foire. J'espère, il doit le faire.
2: Oui, oui.
3: C'est son obligation.
2: Oui.
3: Moi, comme membre du cabinet du gouverneur, je ne sais pas contrôler de l'autre côté. C'est de son devoir. Toutes les autorités administratives doivent vous accompagner. Ça, c'est clair et c'est net.
0: Merci.
3: Mais à votre niveau aussi, les produits locaux. Où sont ces produits locaux que vous allez nous présenter? Bijumba, c'est vilain. Maragi, tout le gang ici, c'est moi qui cave. Bijumba, Maragi, Bifunu, c'est vilain.
4: Kaole.
3: Mahole, c'est vilain. Il ne faut pas nous amener des produits.
4: Peut-être aujourd'hui, les petits poissons noirs.
3: Les petits poissons noirs, parce que tout le monde m'a piqué les apes. C'est pas moi qui suis quand j'allais. Tout le monde m'a piqué les apes. C'est vilain. Ma produit locaux gagne, on t'a tout présenté ça.
0: Merci, Vats.
3: Attends, je vais finir.
0: C'est déjà clair. La question est très claire.
3: Elle n'est pas encore finie. Mm-hmm. Vous comprenez? Les consommateurs, miso, protéger les consommateurs, ils consomment quoi? Je vous pose la question, ils consomment quoi?
4: Il m'a plastique.
0: Élie, vous êtes censé également contrôler.
3: C'est ça que j'ai dit. C'est ça que j'ai dit.
0: Un service étatique de contrôle. Responsabilité vous incombe.
3: C'est pour ça que je vais me condamner moi-même.
0: Merci beaucoup.
3: En quoi je me condamne? Quand vous êtes consommateur, l'État a vraiment le devoir, l'obligation de savoir vous consommer quoi.
0: Merci beaucoup.
3: Avarié, j'avais vu dans un grand magasin même. Nisha Koutana, attends, tu pas à maï, il y a une chaque fois expiré comme moi pour 2000 combien. Donc, moi, je m'interpelle. Je ne peux pas vous cacher. Moi, je m'interpelle. Je me dis, nos services doivent jouer leur rôle. Tout le monde en est ou à santé, chargé de communication à santé. L'alimentation marche avec la santé.
0: Miso est revenu tantôt.
3: Vous comprenez? L'alimentation marche avec la santé. Si les deux ne se combinent pas, mes chers amis, nous comprenons à Koufa, nous sommes assez balcologues. Koumbe, ou l'écoula tout tchakoula moubaye.
0: Merci beaucoup. Merci.
3: Donc, j'aimerais bien que vous associez la division de la santé dans votre activité.
0: Merci Élie.
3: Pour que cette division puisse nous aider à comprendre cette consommation-là de la production, importation, consommation, commercialisation, comment cela se passe et comment cela se contrôle. Moi-même, je me condamne encore. Pourquoi? L'OCC est où?
0: Merci beaucoup Élie.
3: N'est-ce pas? Merci. C'est un service qui devrait faire le contrôle, non?
0: Il y a plusieurs services. Il y a par exemple l'hygiène aux frontières.
3: Vous
0: à la qualité, par exemple, des produits qui viennent de l'extérieur.
3: C'est clair.
0: Notamment la viande des bœufs en provenance des pays voisins.
3: Ça veut dire que nous avons encore un manquement à notre niveau et que nous devons combler.
0: Merci.
3: Je sais que le gouverneur est en train de suivre cette émission.
0: Merci beaucoup.
3: Il y a des services que nous devons remettre en place pour que ce soit les consommateurs, que la population tout entière. N'est-ce pas?
0: Pour assurer le bien-être de la population.
3: Nous devons encore le faire.
0: Merci. Des fois, un petit commentaire.
4: Moi, je suis économiste.
0: Je vous salue d'abord. Bonjour, des fois.
4: Bonjour. Je suis économiste. Je suis un expert comptable. Et tout tourne autour de l'économie et de l'argent. Quand on grandissait au soir de Kisangani, on disait Mwana Aramu. Mututu ya Mwana Aramu, anakula biote, yabinanguka kumikono yake. Vous voyez, Élie est du gouvernorat. Mais qu'est-ce qu'il vient de nous dire? Miso est de la société civile. Qu'est-ce qu'il vient de nous dire? Moi, je pense que, vous avez commencé par l'insécurité partout, ça serait une insulte, une injure, d'organiser une foire à Bukavu, là où Kabare est en insécurité, les gens sont en train de courir, de fuir.
0: Malgré l'insécurité, les gens sont censés manger.
4: Vous allez manger en courant, vous mangez quoi? Biamouli Lokota. C'est ça l'économie. Or, une économie reposée sur le ramassis, le hasard.
3: La poubelle alors.
4: La poubelle. Koukoulia Kouyalal. Moi, je pense que nous devons d'abord nous interpeller, nous tous. En commençant par nos amis qui sont du gouvernement et du gouvernorat, en commençant par nos amis qui sont de la société civile, parce que c'est eux qui doivent faire la pression. Revendiquons d'abord l'essentiel.
0: Et vous, les politiques, qui assurez, parce que vous êtes de l'Union sacrée,
4: si on ne nous fait pas la gouvernance au niveau national. Si on ne nous fait pas pression, nous faisons ce que nous voulons.
0: Merci beaucoup. Miso, vous avez compris un peu. Les recommandations, les inquiétudes et consorts autour de l'organisation de l'activité.
1: Oui, j'ai compris toutes les préoccupations, mais quel que soit le contexte dans lequel nous pouvons être, nous pensons que des attitudes par rapport à la résilience valsent leur pesant d'or. Donc ce n'est pas parce qu'il y a tel ou tel contexte que nous allons croiser les bras. Donc Dieu nous a créés pour que lorsqu'il y a des défis qui surgissent devant nous, que nous puissions utiliser notre cerveau pour voir comment nous pouvons nous tirer d'affaire. Oui. Donc rien n'est impossible.
0: Merci beaucoup. Madame Alice, également, quel dernier, au-delà de votre réponse aux préoccupations des prédécesseurs, un autre message pour les entrepreneurs et les consommateurs qui vont devoir passer par le collège Alpha Diri pour s'approvisionner?
2: Je veux commencer par répondre. Au fait, chacun joue son rôle à son niveau. Moi, je suis une mère au foyer, je suis entrepreneur et j'essaie de trouver des petites solutions par rapport aux petits problèmes que moi, je retrouve. Je ne jouerai jamais le rôle de l'État. Est-ce que l'État nous accompagne? Nous avons écrit une lettre avant de venir. Nous faisions des démarches pour que les entrepreneurs qui viennent de Goma et de ses environs puissent bénéficier de rabais ou d'annulation de taxes. Oui, oui. Et ça avance très bien, bien que l'activité arrive déjà. Il y a ceux qui arrivent, on n'a pas encore eu cette réponse. Mais on nous a dit le lundi, on pouvait trouver la réponse. Il y a Chelo Akidogo. Et là, c'est à mon niveau.

0: Que tu peux. Alors, par rapport aux produits que nous allons exposer, je vous ai dit que moi, je me limite à mon niveau. J'ai des limites et financièrement et du côté de pouvoir et je ne suis que ni coopérateur, ni comme tous les autres. Donc, moi, j'organise une foire et j'ai dit aux autres, écoutez, venez, on essaie de mettre tout ce que nous essayons de faire, notre savoir-faire, on va essayer de le mettre au profit de la population. Je tiens un home market à Goma où on expose les produits made in RDC. Il y a beaucoup d'entrepreneurs qui sont en train soit de fermer, soit en train de dire qu'ils vont fermer. Et oui, beaucoup de gens m'ont posé cette question, est-ce que c'est le bon moment d'organiser cette foire? Et moi, je pense que oui, c'est le bon moment. C'est vrai qu'il y a des problèmes par-ci, par-là, mais qu'est-ce qu'il faut qu'on fasse? Il faut qu'on s'enferme tous dans une chambre et se dire, comme ça ne va pas de ce côté, nous aussi, on arrête. Non, non. La lutte, elle continue. Les solutions vont venir par rapport aux problèmes qui sont posés. Mais à tout tâche, à ma secteur, yote, il couffait en même temps parce qu'il y a un secteur qui ne va pas. Non. Il y a ceux qui fuient, d'accord? Mais si les entrepreneurs essayent de faire quelque chose pour valoriser ce qu'ils font, c'est déjà un pas au fait vers le bien-être. Et donc, oui, c'est le moment. Et oui, j'encourage tous les entrepreneurs à venir. Nous avons de talents. Mm-hmm. Vous m'avez dit, qu'est-ce que je dis? Je répète souvent une phrase, le meilleur n'est pas ailleurs. Mm-hmm. Peut-être qu'on n'a pas ce qu'on aimerait maintenant, peut-être qu'on n'a pas exactement ce qu'on voudrait, mais nous pouvons faire quelque chose avec ce que nous avons.
1: Vous ouvrez les portes de la foire à quelle heure le mardi?
0: Nous commençons de 8h vers jusqu'au soir.
1: Jusqu'au soir, merci beaucoup. Donc,
2: ça sera aussi agrémenté.
1: Ah, il y aura un aspect culturel à intégrer dans la foire. Merci beaucoup. Merci.
3: Non, merci. Le pouvoir provincial vous accompagne.
1: Merci.
3: Nous allons tout faire pour que ce soit une réussite.
1: Merci.
0: Nous avons aussi une soirée de gala. Au fait, cette soirée, normalement, c'est pour appeler les grands à accompagner les petits. Alors, les entrepreneurs qui font avec leurs petits moyens, nous avons besoin des gens qui ont réussi, des entrepreneurs qui ont traversé le temps, qu'ils viennent et qu'ils essaient de faire quelque chose pour l'accomplissement. Et en passant, nous disons merci à la Pharmakina Bukavu, à la Bédom Bukavu, à Maman Kishibisha. Il y a des gens qui ont compris cette lutte et qui ont accepté de nous tenir la main. Et c'est vraiment quelque chose à louer.
1: Merci. Il y a d'autres personnes peut-être qui vont vous accompagner en suivant l'émission.
2: Comme Maïndeléo déjà.
0: Radio Maïndeléo, collège Al-Fadjir. On a eu tous ceux avec qui on a travaillé. Ils ont donné les leurs. Comme papa, mis avec Likoski. C'est lui qui fait tout pour que nous passions ici à Maïndeléo.
1: Merci beaucoup.
0: Merci
1: beaucoup infiniment. Nous souhaitons plein succès dans l'organisation de cette activité et nous souhaitons qu'elle reste pérenne et que d'autres initiatives de ce type-là soient organisées demain après demain pour que la dynamique soit intégrée dans le vécu de la population, une dynamique consistant à consommer local ou à s'approprier les produits locaux. Santé. Merci. À présent, dans cette émission, le gouvernement congolais a publié vendredi son dernier rapport de la situation sur l'épidémie d'Ebola qui sévit dans l'est et le nord-est du pays. Selon les données de l'Institut national de santé publique arrêté au 30 juillet, 73 nouveaux cas confirmés ont été enregistrés en l'espace de 24 heures, portant le cumul à 3605 cas répartis dans 49 zones de santé de 5 provinces, l'Ituri, le Nord Kivu, le Sud Kivu, le Haut-Uele et la Tchopo. Le rapport fait également état de 1587 décès, soit un taux de létalité de 44%. En revanche, 651 personnes sont déclarées guéries, tandis que 748 patients demeurent en isolement ou hospitalisés. Les autorités sanitaires précisent que 75,3% des personnes contacts identifiées font actuellement l'objet d'un suivi au Sud Kivu. La situation reste stable. La zone de santé de Mitimoré, ça n'a enregistré aucun nouveau cas depuis 65 jours exactement, signe d'un maintien des efforts de riposte dans cette partie de la province. À ce sujet, nous recevons le docteur Claude Baïziré, qui est le chargé de la communication de la division provinciale de la santé. Docteur Claude, bonjour et bienvenue.
4: Merci, bonjour à nos auditeurs.
1: Vous nous expliquez le dimanche dernier qu'il y avait une situation en instruction actuellement. Il y a eu certaines personnes en isolement après un contact avec un cas suspect qui est décédé. Où est-ce que vous en êtes avec l'instruction? Est-ce que les résultats sont déjà disponibles?
4: Merci beaucoup. Comme je vous l'ai dit, la personne effectivement est décédée avec des signes vraiment d'Ebola. Et comme le dit

0: la riposte, tant que la personne n'a pas reçu, n'a pas reçu le résultat de laboratoire, malgré les signes sur le plan médical, la personne reste suspecte, ou si la personne décède, la personne devient un cas probable. C'est le cas que nous avons eu à Ibanda, mais pour nous, on ne devait pas croiser le bras avec l'appui du gouvernement. On s'est dit, on doit commencer à placer les personnes contact, disons, dans les centres de cantonnement. C'est ce qui a été fait. Et effectivement, parmi ces gens, il y en a qui sont déjà à leur 21e jour. Et je crois qu'ils seront sortis du cantonnement. Mais il y a d'autres qui poursuivent la série de 21 jours et qui attendent. Mais au moins, ce que nous pouvons dire à la population, jusque-là, on n'a pas encore eu quelqu'un qui est un malade ou on a fait les examens de laboratoire qui est devenu positif de maladie avec Ebola. Donc la province reste à 3 cas confirmés. Le cas de Mitourès dont vous avez parlé.
1: Le cas, 3 cas confirmés, un décès, 2 libérés, guéris déjà.
0: Voilà, c'est ça.
1: Donc à ce stade, on peut dire qu'on est à 0 cas.
0: Effectivement, on est à 0 cas.
1: Merci beaucoup.
0: Actif.
1: Actif, oui. Bien évidemment. Et docteur Claude, c'est vrai que vous n'êtes pas dans la province de la Tchopo, en Ituri, au Nord Kivu. Mais comme expert du domaine de la santé, peut-être que vous avez des informations. Qu'est-ce qui justifie qu'à Bukavu, au sud Kivu, on maintienne le cap? Aujourd'hui, on est à 0 cas actifs, mais ailleurs, on atteint déjà pratiquement le pic. 73 nouveaux cas ont été enregistrés le vendredi dernier. On est déjà à plus de 3605 cas, alors que l'INRB a annoncé qu'on n'allait pas dépasser 2000 cas. Nous sentons que la maladie progresse à une vitesse... auquel on ne s'attendait pas dans les autres provinces, notamment l'Ituri et consorts. Qu'est-ce qui justifie la montée des cas dans cette partie de la République?
0: Oui, merci beaucoup pour la question. D'abord, le problème qui s'est posé du côté Ituri, c'est qu'on a eu à détecter le cas en retard. Donc, du fait qu'on l'a fait en retard, il y a eu beaucoup de contaminations. Pour gérer cette situation, c'était devenu très compliqué. Deuxièmement, la population n'adhère pas au conseil, aux mesures que l'État, que la santé sont en train de prodiguer. En tout cas, la communauté, la population est déphasée par rapport à cette lutte. Et là, on ne peut pas réussir facilement. Donc, tandis que chez nous, nous avons eu la chance, le premier cas index qui est arrivé dans la zone de santé de Mitimuresa, dans l'aire de santé de Kaungu, on a eu détecté rapidement le cas. Et lorsqu'on a détecté le cas, on l'a isolé, mais malheureusement, il était dans un état déjà très avancé, avec des saignements. On n'a pas pu sauver le premier cas. Mais entre-temps, on a mis en place un mécanisme de surveillance et on a eu à détecter au moins quelques cas suspects. De ces cas suspects, une fois l'examen de laboratoire, on a eu à confirmer 2 cas. Qui était proche du cas index qui était décédé. Et aussi, on a mis des mécanismes pour chercher des contacts. Vous vous rappelez, c'est là où le système de cantonnement avait commencé. Tous les cas de contact étaient amenés à Nyakadaka. Et on a suivi pendant 21 jours. Les 2 cas étaient soignés bien avant et heureusement, on a eu à les sauver. Mais à part ça, on a continué avec la surveillance. Et avec l'appui de la communauté, inversement, ce qui se passe en Ituri. Et l'État, l'autorité provinciale et le système de santé, on s'est mis en marche jusqu'à aujourd'hui. On est en train de renforcer la surveillance, la communication d'ailleurs avec l'appui des Radio Mandela aussi. Tout le monde est dans la danse, donc tout le monde part d'Ebola. Et c'est ainsi qu'aujourd'hui, nous sommes dans cette situation où on espère que ça va continuer. Mais la peur que nous avons, le fait que Ituri et le Grand Nord continue à rapporter des cas, et les gens se déplacent, on peut refuser à quelqu'un de venir chez lui ou venir visiter une famille. C'est là où nous continuons avec la surveillance active, et dans cette surveillance, nous espérons, si il y aurait encore un cas, on va arriver à les détecter à temps, à gérer et à garder le statut que nous avons jusqu'à aujourd'hui.
1: Au côté, bien évidemment, de la DPS, d'autres structures, notamment Food for the Hungry, mènent la prévention, mènent des campagnes de sensibilisation pour prévenir la propagation de la maladie. Amanishama, vous, nous vous disons bonjour, vous êtes de Food for the Hungry. Quels sont les types d'activités que vous organisez pour prévenir la propagation du virus Ebola dans la province Sud Kivu.
2: Merci beaucoup, messieurs les journalistes. Nous sommes Food for the Hungry, une organisation internationale qui œuvre ici en RDC. Notre bureau est proche de la radio Mandeleo ici. Food for the Hungry a été beaucoup plus préoccupé par la situation épidémiologique causée par les virus d'Ebola dans la province du Sud Kivu. Quand les trois cas ont été annoncés, un cas a été déclaré guéri, deux cas ont été déclarés guéris. Oui. Maintenant, les cas de décès, alors Food for the Hungry a été beaucoup plus préoccupé. Ainsi, il s'est dit qu'en attendant qu'il puisse obtenir d'autres financements, il va d'abord intervenir par ses moyens propres. C'est ainsi que Food for the Hungry a proposé un autofinancement pour pouvoir intervenir dans la lutte, la prévention et le contrôle des infections qu'on appelle PCI.
1: Et ça s'est fait concrètement comment?
2: Ça s'est fait par une sensibilisation et formation par des groupes en cascade. Mm-hmm. C'est-à-dire Food for the Hungry, appuyé par son partenaire, la DPS, la Division Provinciale de la Santé, va former un groupe de personnels de santé de 30 personnes. Les 30 personnes-là sont outillées, sont formées. Alors, à leur tour, ils vont aller former aussi les leaders communautaires, les former sur les mesures préventives prônées par le gouvernement provincial de la santé. Alors,
1: la division provinciale de la santé.
2: Oui, oui, la division provinciale de la santé.
1: Bien évidemment, sous la politique du gouvernement provincial.
2: Exactement. Alors, une fois les 30 personnels de santé sont formés, ils vont à leur tour former aussi 300 personnels, donc 300 leaders communautaires. Ce sont les leaders communautaires qui gèrent les gens et chaque leader doit avoir les personnes qu'il contrôle. Et maintenant, après avoir reçu les enseignements, la formation, la sensibilisation, et il est déjà outillé, porteur des outils de sensibilisation, alors le leader va descendre pour sensibiliser maintenant sa communauté sur les mesures préventives contre Ebola. Et après ce temps, nous allons, Food for the Hungry va venir aussi avec les kits de protection. Donc, il va appuyer ses leaders communautaires en kit de protection, ce qu'on appelle les kits PCI. Alors, ils distribuent les kits de protection contre ce virus-là d'Ebola. Food for the Hungry aussi va travailler avec les zones de santé, les hôpitaux qui se trouvent dans les zones de santé de sa zone d'intervention, comme la zone de santé de Mitimuresa, la zone de santé de Nyantende et la zone de santé de Nyangezi. C'est là où Food for the Hungry est en train d'intervenir. C'est ainsi Food for the Hungry organise plusieurs formations. Mais ce n'est pas Food for the Hungry qui forme, mais c'est la DPS qui forme. Voilà. On a organisé beaucoup de formations ici à l'hôtel Witness.
1: Vous voulez aboutir à quel résultat?
2: Nous voulons que pendant, au cours de 3 mois, 120 000 personnes soient sensibilisées sur les mesures préventives contre les virus d'Ebola.
1: Merci beaucoup, Dr Claude. Il ne s'agit pas seulement d'Ebola au sud Kivu. Il existe d'autres maladies et vous initiez une campagne déjà à partir du 4.
0: Merci beaucoup. Nous rappelons à tous les parents que à partir du 5 novembre, parce que le 4 c'est le lancement, du 4 au 9, la province va organiser une campagne intégrée de vaccination contre la rougeole, la rubéole et la poliomyélite. Alors, ce sont les enfants de 0 à 14 ans qui sont invités à aller avec le parent vers le centre. Là, on va organiser la vaccination. Ça peut être le centre de santé ou des sites qui seront placés essentiellement pour ses activités. Et les parents, en tout cas, se demandaient d'y aller parce que la rougeole, comme tout le monde décrit, fait rage pour le moment. Et on a ajouté la rubéole parce que le signe de la rubéole ressemble au signe de la rougeole. Et c'est les labos qui arrivent à déterminer, à démarquer la rougeole et la rubéole. Et on a remarqué que c'est aussi un problème. C'est pour cela qu'on a ajouté la rubéole. Mais nous savons que depuis longtemps, il y avait le vaccin de la rubéole. Mais comme le cas se faisait très rare, on avait enlevé le vaccin de la rubéole dans le lot. Parce qu'il y avait un vaccin qu'on appelait ROR, rubéole au rayon, que nous appelait Mamoutungu. On le sait très bien comment ça fait des gars dans les temps. Mm-hmm. Mais il n'y en a plus. On a enlevé. Mais ce qu'on remet, c'est la rubéole. Et puis pour la polio, nous sommes dans l'approche d'éradication de la maladie. Et dans les provinces voisines, il y en a encore. On essaie d'aider les enfants à grandir en bonne santé. C'est pour cela que cette campagne, vraiment, c'est une opportunité. Et les parents doivent faire tout pour aller vers le centre de santé. Ne restez pas dans la maison. Parce que les vaccinateurs ne vont pas se déplacer avec des seringues, avec des flacons de médicaments. C'est vous qui devrez aller vers le centre de santé ou vers le centre, le site là où on va faire la vaccination. Donc on commence mercredi jusqu'à le dimanche.
1: Merci beaucoup. Nous vous disons sincèrement merci pour la participation à l'émission. Élie, 20 ou 30 secondes de complément.
3: En tout cas, je vais être trop bref. Ebola existe. C'est la première des choses. La protection, le gouvernement provincial a choisi le mode communautaire. Ok? La chaîne de contamination, il n'y a que lui qui peut nous l'expliquer. Mais elle est légère à comprendre. Ses contacts. Nous avons connu des cas. Évidemment, parfois mal géré ou bien géré. Nous avons ouvert des centres de traitement. Nous avons même ouvert des lieux, disons des cantonnements. Je sais qu'on a même cantonné des médecins, puisque j'ai été à l'hôpital général, j'ai été à notre hôpital ici des
0: cliniques
3: de l'IOB. Évidemment, mes chers amis, on devait même cantonner les familles. Mais acceptons que, contrairement à d'autres côtés-là, le gouvernement provincial décide qui vous avec vous, comme organe technique, avec et comme partenaire à la santé. Vous avez été smart. Vous avez été assidu. Parce que c'était à Kahungu, non? Après Kahungu, c'est maintenant à Nyangezi. C'est ça, au moins je connais la situation.
0: Oui, le cas de Nyangezi n'est pas
3: un cas. S'il vous plaît, je sais que c'est un cas.
0: C'est un cas d'alerte.
3: C'est un cas d'alerte, puisque c'est un cas aussi disparu.
0: Oui.
3: C'est comme ça qu'on peut le dire.
0: Oui.
3: Vous comprenez que je connais la situation. C'est un cas disparu, c'est un cas d'alerte, mais c'est un cas disparu. Mais ça peut occuper trop les gouverneurs de province. Ça peut occuper trop la coordination. Le cordon Nanga a appelé ici jusqu'à ce qu'on était en état d'alerte et on se disait, on fait quoi? La frontière était en voie d'être fermée, n'est-ce
1: encore,
3: pas?
1: À nouveau.
3: À nouveau, être fermée entre les Congo et les Rwanda. Mais c'est ça la vérité, mais il eut fallu que nous puissions prendre ce que vous appelez là les mesures barrières. N'est-ce pas? Ça, ce sont les mots des médecins, non?
0: Oui.
3: Oui, les mesures barrières.
1: Merci beaucoup.
3: Pour qu'en fait de compte, n'est-ce pas, on puisse quand même contenir la situation.
1: Merci.
0: Et effectivement, nous louons l'appui de la province, du gouvernement provincial, dans cette lutte jusqu'à aujourd'hui.
3: Ce n'est pas seulement l'appui. C'est ce qu'on appelle la promptitude.
0: Effectivement.
3: Directement. Ouais. Puisque nous, chaque fois qu'on attendait ça, le gouverneur, le vice-gouverneur, nous tous, on s'est levé, on n'entrait même plus au bureau.
1: Merci beaucoup, Élie. Nous comprenons.
3: Mais alors, je vais finir en disant.
1: Le gouvernement provincial et la coordination sont mobilisés.
3: Oui, je vais finir en disant que les mesures barrières restent.
1: Merci beaucoup.
3: Quand j'arrive à la radio Mandela ni na mikonwangu mbele ninge studio nono kuna nani hapa désinfectant. Ni kwambia population
1: tuendelee na
3: ma pratique simple, ça ne coûte pas cher.
0: C'est ça qui va nous aider.
3: Oui, c'est ça qui va nous aider. Tuendelee ma pratique simple, ça ne coûte pas cher. Même ku salongo jana nisema kama tuko na fa salongo ya buchafu, lakini buchafu ya ngufu ni le Ebola.
1: Merci beaucoup.
3: Peut-être maintenant mikono tuendelee na tusidani, tusibaisse les bras.
1: Merci beaucoup.
3: Ça peut encore nous aider. Finissant en disant batu wana toka Ituri banafika Bukavu au takatalia mouvement de population de personnes. Patakuya tout na sitenda tukule. Njoma nkusema ile ma mesure barrière.
1: Merci.
3: Comme changer de communication moins de munaendelea kuidani, kuimiza population kama ile ma mesure barrière zibaki.
1: Merci beaucoup. Amani chama vous, quelles sont les prochaines activités que vous allez organiser?
2: Oui, nous sommes en train de planifier les prochaines activités en termes d'appui en kit PCI dans des hôpitaux. Dans des zones de santé dans lesquelles nous sommes en train d'intervenir et d'autres formations toujours continuent.
1: Merci.
2: Ce mois de mai.
1: Merci beaucoup docteur Claude, nous vous disons au revoir et merci d'être
2: ce
1: passé.
2: Mois
1: merci,
2: d'août beaucoup. Plutôt.
0: Merci beaucoup.
1: Merci infiniment. Jean-Claude Daguet, une pause et nous revenons juste pour ouvrir le chapitre débat de l'émission de ce jour.

0: Exactement 8h54 minutes, la suite de l'émission Paix Développement de ce jour. La Cour constitutionnelle a déclaré recevable et conforme à la Constitution la loi fixant les modalités d'organisation du référendum en RDC sous réserve de 13 dispositions sur la quarantaine que contient la dite loi. Cette décision est consécutive à la requête introduite par le président de la République pour vérifier avant sa promulgation la conformité à la constitution de ce texte adopté par les deux chambres du Parlement. L'arrêt de la Cour constitutionnelle a été rendu mardi au cours d'une audience publique présidée par le président de cette institution, le juge Dieudonné Kamouleta. Je vous propose de suivre le président de la Cour constitutionnelle, Dieudonné Kamouleta, au moment du prononcé de cet arrêt.
1: La Cour dira que la loi fixant les conditions d'organisation du référendum en République démocratique du Congo est conforme à la Constitution sous les réserves développées ci-haut pour les articles 3, 4, 5, 7, 8, 9, 10, 12, 14, 19, 21, 23 et 43. Usant de son pouvoir de régulation, la Cour dira que la loi sera publiée au journal officiel avec en annexe le présent arrêt afin que, pour son application, soit tenu compte des réserves formulées.
0: Vous venez donc de suivre un extrait de cet arrêt prononcé par le président de la Cour constitutionnelle, le juge Dieudonné Kamouleta. Dans la foulée, la coalition de politiciens C64 a haussé le ton. Dans une déclaration publique à Kinshasa, la C64 a vivement dénoncé la décision de la Cour constitutionnelle. Pour la C64, cette décision constitue une nouvelle étape dans un processus qu'elle juge dangereux pour l'équilibre institutionnel du pays. La coalition estime que l'arrêt de la Cour constitutionnelle ouvre la voie à un autre processus. C'est donc le processus du changement de la Constitution, et accuse la haute juridiction de contribuer à ce qu'elle qualifie de complot contre l'ordre constitutionnel. Outre la coalition C64, le prix Nobel de la paix Denis Mukwege a également demandé au pouvoir de mettre fin à ce projet de changement de la Constitution. Pour analyser le contexte, nous accueillons dans ce studio Oswald Rubasha, qui est de la clinique électorale congolaise. Il est également membre du groupe thématique élection de la société civile du Sud Kivu. Oswald Rubasha, bonjour et bienvenue.
2: Oui, bonjour, cher journaliste. Merci beaucoup de l'invitation pour me participer à ce débat citoyen.
0: Nous gardons dans ce studio Defo Balibuno, qui est cadre de l'UNC et membre de l'Union sacrée de la nation. Defo, bonjour.
3: Oui, bonjour, et nous disons merci pour l'invitation. Merci pour le co-débatteur.
0: Bonjour à vous, Elie Abibou, conseiller politique au cabinet du gouvernorat de province. Bonjour.
4: Je vous salue et bon week-end.
0: Nous accueillons pour l'instant Ignace Mupira

0: pour le même motif. D'entrée des jeux, Oswald Rubasha, en suivant l'arrêt, ou le prononcé de l'arrêt le mardi dernier, quelle a été votre réaction?
1: Oui, merci beaucoup, cher ami, pour la question, et c'est tout pour l'invitation. Je salue tous les auditeurs de Radio Mandela qui sont à l'écoute maintenant. Et salue aussi tous les collègues de la société civile présents à Bukavu, au site Kivu, même les collègues qui nous ont qui ont quitté la ville pour raison de sécurité. Effectivement, nous avons suivi l'arrêt de la cour. Pour nous, ça a été une très grande déception. Très, très grande déception. J'ai beaucoup d'inquiétudes, d'ailleurs, à l'arrêt de cette cour. C'est vrai, on ne peut qu'attendre à ça. En fait, cette cour, dans sa composition, sa philosophie de fonctionner depuis qu'elle est là avec le régime actuel, on ne peut que s'attendre à ça. Mais c'est une très grande déception. Nous plaçons aussi derrière la position des prix Nobel qui demandent seulement que cette histoire soit arrêtée parce que c'est un très mauvais message lancé à la nation congolaise dans le contexte actuel. Nous sommes dans un contexte sécuritaire très très dangereux pour la vie de notre pays en tant que république, en tant qu'État, en tant que nation. Le président honoraire Joseph Kabila, je crois que c'est la personne la mieux placée pour nous dire. Lui qui a connu ce pays, quand il arrive à prendre le pouvoir, le pays était coupé en mille morceaux, il quitte le pouvoir, le pays unifié, et quand il dit que le pays est menacé de soudanisation, je crois qu'il est la personne la mieux placée pour nous alerter. Et pour moi, j'avais beaucoup regretté la lecture que beaucoup avaient faite de cette alerte. Et peut-être c'est une alerte sérieuse. Lui, il a arrivé à parler de balkanisation. Il a comparé le risque de notre pays ainsi que le Soudan aujourd'hui. Et malheureusement, c'est là que nous risquons d'arriver avec la décision de la Cour. Parce qu'elle engage les pays, c'est une voie extrêmement suicidaire. Tous ceux qui soutiennent la réforme constitutionnelle dans le contexte actuel, ils doivent être certains qu'ils sont des mauvais côtés de l'histoire. Je suis heureux d'être à côté de mon aîné ici, mon Pira. Je l'avais encore cité son nom quelque part. Il n'était pas là, dans une réunion. Lui et mon vieux Tura, comme nos aînés de la société civile, qui ont joué un rôle majeur dans les consultations abouties à la mise en place de cette constitution. Il était là, comme la société civile à l'époque, si je ne me trompe pas. Ils ont joué leur rôle, ils sont venus ici, ils nous ont mobilisés. Lors des consultations, la société civile, c'est qu'il avait donné sa part de contribution de cette constitution. C'est un fruit de sacrifice énorme des peuples congolais, cette constitution-là. C'est pas un cadeau d'écrire ce soir. C'est pas un cadeau des étrangers. C'est l'œuvre des Congolais qui ont décidé de tourner le dos aux guerres, au cycle des guerres qui ont détruit notre pays. Oui, on peut comprendre l'attitude de ceux qui sont au pouvoir aujourd'hui. Moi, je la comprends facilement parce que Étienne Tshisekedi de son vivant n'avait pas soutenu cette constitution. Les gens doivent le savoir. La famille Tshisekedi au pouvoir aujourd'hui, l'UDPS, n'ont pas soutenu cette constitution. Vous vous rappelez qu'ils n'ont pas voté parce que les partisans de l'UDPS n'avaient pas de carte d'électeur. À l'époque, l'UDPS avait demandé à tous ses partisans de ne pas participer de bon côté le processus de diversion des électeurs. Donc, ils n'avaient pas le cadre d'électeurs. Et donc, ils n'ont pas participé au référendum. Donc, ce n'est pas leur affaire. Ils ne portent pas à cœur cette constitution. Et c'est normal qu'ils adoptent cette attitude-là. Mais aujourd'hui, les pays ne se gèrent pas en fait par des humeurs. C'est pas parce que nous, on n'a pas été d'accord avec la constitution à l'époque. Mais elle est là, l'œuvre des Congolais. Il faut la protéger. Surtout, les chefs d'État ont prêté serment cette constitution-là. La protéger. Et aujourd'hui, rien. Tous les arguments qu'on avance pour justifier son changement ne cadrent pas. Ne cadrent pas. Et il n'y a pas un débat sérieux. Pourquoi, si on a de bonnes intentions, si réellement les intentions étaient bonnes au de ce changement, bien que la Constitution ne prévoit pas les moyens de son changement, c'est à tort qu'on parle de changement. On aurait dû rester dans le thème constitutionnel, la révision. Parce que la révision, elle est toujours pas la même constitution. Elle ne prévoit pas le mérite de son changement. À moins que mon ami Eli qui est à côté de moi arrive à Kinshasa militairement. Et là, les raisons peuvent être valables de changer la constitution. Ou qu'il y ait

0: un malin comme Assimi Goïta, c'est arrivé à Kinshasa, il dit bon, voilà, j'arrête tout, on retourne la table. Là, les consorts réunis pour changer la constitution. Mais la constitution actuelle ne prévoit pas peut-être ce changement.
1: Pourquoi vous craignez le changement de la constitution? Pourtant, l'arrêt a été rendu essentiellement pour organiser, bon, disons, c'était un arrêt pour la conformité d'une loi sur le référendum.
0: La même constitution définit le mécanisme de révision et interdit les contextes dans lesquels cette révision peut se faire. Mm-hmm. Le pays en guerre. C'est vrai, il n'y a pas une déclaration du chef de l'État qui fait que le pays soit en guerre. Mais arrêtez que le pays est en guerre. Avec la déclaration ou pas.
2: Il chante être agressé.
0: Il a dit, il y a un réseau des Nations Unies qu'il a obtenu aux Nations Unies, parlant d'agression, dont le pays est agressé. Il a hérité d'un pays, d'une armée qui contrôle l'ensemble du territoire national. Aujourd'hui, il a personnellement perdu le contrôle du territoire national. Comment il pense intégrer cette population qui ne contrôle pas dans ce processus de révision? Comment compte-t-il vraiment obtenir? Aujourd'hui, la situation militaire, nous suivons ce qui se passe dans le plateau de Fizi, Uvira. Ça chauffe là-bas. Et comment elle pense, ces jours-là, les jours de vote référendaire, comment elle pense que les armes vont crépiter? Comment elle pense vraiment, si aujourd'hui on n'est pas en mesure d'arrêter les armes de parler, comment elle pense arrêter ces jours-là, les jours de vote? Non, comment ils pensent arrêter les armes de parler? La question est là. Mm-hmm. Donc, à part la question sécuritaire, la cohésion nationale, cette constitution a été construite autour d'une seule vision, la cohésion nationale.
1: Bonsoir, je reviens sur ma question. Pourquoi vous craignez qu'on change la constitution? Pourtant, on est encore à l'étape du référendum. On ne nous dit pas encore le référendum sera organisé pour quel motif?
0: Mais déjà, s'il y a cette loi qui, d'ailleurs, pour certains consonants, c'est sérieux. Cette loi est inconsonante. J'ai suivi même notre ami Jean-Claude Kitende qui dit qu'on le veut ou pas, cette loi, elle est anticonstitutionnelle. Donc, elle veut la constitution. Elle ne doit pas être là. Parce que la constitution actuelle limite les matières pour lesquelles il faut un référendum. Vous comprenez? Et la matière qu'on vient d'introduire là n'est pas prévue. Vous comprenez? Donc, c'est déjà un problème. Donc, les intentions, elles sont mauvaises. C'est ça le problème. Mmh. Les intentions déjà manifestées. Donc on n'est plus dans les intentions, on est dans les faits. Les faits tels qu'ils sont là, ils sont mauvais. Ils sont mauvais. On a l'impression, sincèrement, que l'après-pouvoir serait le mobile majeur de toutes ces velléités de changer la constitution. Les gens ont peur de quitter le pouvoir du fait de tout ce qui se passe en termes de crimes économiques, en termes de crimes autour des droits humains. Donc, tous après le pouvoir, ce qu'on devient après, semble être le mobile majeur, voulant ce que les gens restent aussi longtemps que c'est possible. Et c'est ce qui est extrêmement dangereux.
1: Merci beaucoup, Ignace Mupira, comme ancien parlementaire. Il est bien dit dans la Constitution que vous avez rendu disponible et que le peuple a accepté par voie de référendum à l'époque, à son article 5, la souveraineté nationale appartient au peuple. Tout pouvoir émane du peuple qu'il exerce directement par voie de référendum ou d'élections et indirectement par ses représentants. C'est ce qui est bien exprimé par l'article 5 de la Constitution de la République démocratique du Congo, mais il se dégage qu'après ces dispositions, il n'y a pas eu une loi qui encadre le référendum. Et aujourd'hui, sur initiative, bien évidemment, d'un député, le projet a été, bon, la proposition a été soumise à l'appréciation de l'Assemblée, le texte est passé au Sénat pour deuxième lecture, le président l'a introduit à la Cour constitutionnelle pour recueillir la conformité. Et trouvez-vous pas que c'est peut-être une intention de vouloir réparer une absence d'un texte qui encadrerait en République démocratique du Congo la matière précise du référendum qui a motivé le pouvoir à vouloir initier cette démarche?
3: Je ne crois pas qu'il y ait absence d'une loi référendaire. Sinon, alors, comment nous avons organisé le référendum de décembre 2005? Il y avait bel et bien une loi référendaire. Et après, qui a été suivi d'une loi électorale pour encadrer les élections de 2006. Mmh. On ne sait pas, on n'a pas quitté le Parlement, nous ne sommes pas dispersés à travers la République, comme mon frère l'a rappelé. Nous avons battu campagne à travers la République pour faire comprendre à ceux qui étaient curieux de chercher à comprendre le contenu de la Constitution, parce qu'il y en a qui s'en foutent pas mal, ils disent, bien, pas politicien, bien. Mais on a fait, nous sommes venus ici à Bukavu avec Papa Tchira dans le cadre de la société civile, avec d'autres députés, d'autres composantes qui se sont déployés à travers la République pour battre campagne. Nous, c'était en faveur de la Constitution, mais il fallait faire comprendre. Nous avions un document qu'on avait appelé les 54 questions qu'on devait soumettre à l'ensemble de la population. Et nous avons réuni ici des groupes, la FEC, la société civile, les églises, etc., pour que le peuple puisse comprendre tant soit peu le contenu de cette constitution-là et pourquoi nous proposions que le peuple puisse l'adopter. Cette constitution, c'était une constitution pour la paix. Parce que vous avez dit que le pouvoir actuel dirigé par Félix Antoine Tshisekedi Tshilombo par l'UDPS. L'UDPS avait boycotté le Parlement de transition. Je me rappelle qu'en juin 2005, les gens ne le savent pas, lorsque nous voulions adopter la dernière mouture de cette constitution, les militants de l'UDPS sont venus au Parlement où nous siégions, ils sont venus avec des gourdes, des pierres, etc. Ils nous ont chassés du Parlement, de la salle de congrès du palais du peuple. Nous sommes sortis par des voies détournées. Oui, tout à fait. Et il y en a qui étaient blessés. Donc, depuis Sam City, Tshisekedi, Étienne, le père, le fils n'était même pas encore là. Je ne sais pas s'il suivait ça sur Internet.
2: Il était
3: en Belgique, je ne sais pas. Bon, qu'à cela ne tienne, depuis Sun City, même l'accord global et inclusif, l'UDPS ne l'avait pas accepté. Vous vous rappelez qu'on avait adopté ce qu'on appelait l'accord de cascade, l'accord qui avait été adopté par toutes les composantes et entités, sauf le RCD Goma et l'UDPS. Vous vous rappelez qu'ils avaient créé à l'époque ce qu'ils ont appelé l'ASD, Alliance pour la sauvegarde du dialogue. Et ils sont allés installer le bureau à Kisangani. Le lendemain, ils ont trouvé, heureusement pour la société civile, ils ont trouvé que c'était plutôt un champ de haricots. Les gens avaient mis par terre le bureau pour protester. On ne pouvait pas s'amuser avec les gens de Kisangani, avec tout ce qui s'était passé entre l'armée ougandaise et l'armée rwandaise, qui a fait près de 6000 morts, etc., etc. Donc, depuis longtemps, l'UDPS n'a jamais accepté cela. Mais cette constitution a été, nous avons battu campagne auprès de la population pour organiser le référendum de décembre 2005. Et il y avait bel et bien une loi référendaire, parce que nous ne sommes pas venus chacun dans son côté, dans son village, pour demander à la population « Mounawa Zanini ». Il y avait bel et bien une loi référendaire. On ne peut pas le faire comme ça, comme des gens. Nous avons une assemblée nationale, on dit souvent que c'était une assemblée de belligérants. Et moi, je trouve que c'était mieux d'ailleurs, parce que les gens se neutralisaient mutuellement là-dedans. Il n'y avait pas de majorité. Si vous lisez la Constitution de la transition, elle disait ceci. Le Parlement adopte ses décisions, ses recommandations et les lois par consensus, à défaut par vote. Aujourd'hui, c'est par vote et jamais par consensus. Comment voulez-vous qu'on retrouve un consensus dans un Parlement où il y a 400 autour de 450 membres d'une même coalition qu'on appelle majorité. Moi, c'est une caisse de résonance, et donc c'est très facile que toutes ces lois-là passent comme une lettre à la poste, encore que les postes n'existent plus. Ici, chez nous, les postes sont devenus des kiosques où on vend toutes sortes de choses. Donc, la loi référendaire d'aujourd'hui, c'est une loi controversée. Mais les gens ont protesté contre cette loi dès l'initiative. L'initiateur, le professeur Ngondan Koy, est un député controversé. lui-même. Le Parlement aujourd'hui, c'est d'ailleurs un Parlement boudé. Je ne sais pas comment ici à Bukavu nous présentons, nous apprécions le travail que font nos parlementaires aujourd'hui. Moi, je ne suis pas certain que depuis 2023, que j'ai souvenance qu'il y a une loi votée par l'Assemblée actuelle qui me revient constamment à l'esprit. Je ne sais pas laquelle, à part les bagarres qu'il y a à l'Assemblée. Mais moi, je peux
1: mais
3: dire
1: vous
3: que...
1: vous vous souviendrez éternellement de la loi sur le référendum.
3: Non, je me souviendrai éternellement de... Non, celle-ci, oui, celle-ci, parce qu'elle est controversée.
1: Bien sûr.
3: Elle est controversée. La preuve, c'est que pour une fois, la Cour constitutionnelle, elle-même controversée, parce que les gens ont boudé cette Cour constitutionnelle. Aujourd'hui, les C64 et même l'AFCM23, dans ses revendications, ben, tous disent, nous allons mettre ensemble, nous allons discuter, mais... Nous devons revoir la loi électorale, nous devons revoir
0: la
3: Cour constitutionnelle et toutes les autres cours qui ont été constituées de la manière que vous connaissez. En tout cas, pour moi, c'est une cour controversée. Les arrêts de cette cour sont aussi controversés, c'est-à-dire discutables. Moi, je ne suis pas juriste, mais heureusement que en venant au studio, je suivais l'émission et j'ai eu la chance de suivre les articles sur lesquels ils ont émis les 13 réserves. Je ne suis pas juriste, mais s'il vous plaît, quand vous avez posé la question, qu'est-ce qu'on reproche au référendum alors qu'on doit le référendum est une loi constitutionnelle et obligatoire. S'il vous plaît, pour aller à Uvira, il faut prendre la direction de Nyangezi. Mais si vous me dites, je vais à Uvira en passant par Kamituga, ce n'est plus Uvira. Ou bien si vous me dites, non, moi je ne voudrais pas, vous me prêtez des intentions, je vais plutôt à Kamituga. Je ne vais pas à Uvira. Mais vous vous retrouvez à Kamagnola. Mais vous êtes déjà en train d'aller à Uvira. C'est ça le problème de ce référendum. On soupçonne, avec raison, pour moi, on soupçonne le pouvoir de vouloir avancer vers la révision, non, le changement de la Constitution. Et ils ont pris du chemin. Et je suis peut-être un tout petit peu heureux que cette Cour constitutionnelle... Parce que, on a dit, même les juristes qui siègent à cette Cour constitutionnelle, à un moment donné, Banaski a aïe. Alors, entre eux, ils se sont dit, mais bon, il y a tout que tu n'as pas fait. Alors, tu vas mettre ma réserve comme ça. Mais, bah, t'as qu'il y a qu'à. Bah, t'as comprendre. Comment tu dis qu'à. Mais, tu vois, tu n'as pas tout. Alors, tu tiens pour ma réserve. Parce qu'ils visent exactement que l'application de cette disposition, de cet arrêt, de cette loi référendaire, doit tenir compte. Disons, dans son application, on doit tenir compte de ces réserves-là. Or, réserve, c'est-à-dire doute. Quand vous signez sous réserve, c'est que vous devez nous expliquer.
2: Ce n'est pas un document sérieux.
3: Ce ne sont pas des politiciens, malheureusement pour nous. Si c'était des députés.
1: Il explique en disant que bon, la Cour constitutionnelle n'est pas une juridiction législative. Elle n'élabore pas les lois. Donc, elle émet des réserves. Il revient maintenant à l'autorité qui a élaboré le texte. L'Assemblée nationale.
3: Je ne vais pas monopoliser la parole.
1: Le texte, en considérant la réserve.
3: Je ne vais pas monopoliser la parole. Mais
1: une autre question.
3: On ne peut pas prendre de grandes personnes comme de petits enfants.
1: Merci.
3: Il ne faut pas croire que. Disons, dans la coalition 64, il n'y a pas de juristes. Il ne faut pas croire que dans l'opposition, il n'y a pas de juristes. Il ne faut pas croire qu'à l'FCM23, il n'y a pas de juristes. Il ne faut quand même pas prendre des enfants. Il ne faut pas croire, qu'à la CENCO, à l'SDC, il n'y a pas de juristes.
0: À la société civile, il y en a beaucoup.
3: À la société civile, il y a des juristes.
1: Merci.
3: Même chez le Basalendo, il y a des juristes.
1: Merci. Il y a la Cour constitutionnelle qui a précisé le champ d'application de l'article 4 de la loi sur le référendum, jugeant trop large la notion de matière d'importance fondamentale pour la vie de la nation. Telle était la formulation initiale du texte, mais ils ont précisé, pour les juges de la Cour constitutionnelle, ces matières se limitent aux hypothèses expressément prévues par la Constitution, notamment le transfert de la capitale du pays, la cession, l'échange ou la jonction des territoires, ainsi que la révision constitutionnelle. S'y ajoute le pouvoir souverain reconnu au peuple congolais d'initier de manière autonome et inconditionnelle l'adoption d'une nouvelle constitution. C'est bien mentionné dans la réserve formulée par la Cour constitutionnelle. Bon, d'après plusieurs Congolais, plusieurs années, ils expriment l'idée de changer par exemple la capitale de la RDC, de la sortir de Kinshasa et l'amener par exemple, disons, au Kasaï ou je ne sais quel autre endroit, le centre de la République, parce qu'à Kinshasa, beaucoup de chaleur, beaucoup d'ambiance, ça pollue un peu le climat des travailleurs. Ne trouvez-vous pas que ce texte permettrait, par exemple, au souverain primaire de s'exprimer sur les questions aussi essentielles comme celle-là?
3: Pourquoi vous pensez que les hauts magistrats de la haute cour peuvent désigner par hypothèse la question que nous avons clairement déterminée? Nous avons dit, nous avons cité trois matières. Et ce ne sont pas des hypothèses. Hypothèse, oui, dans le cas où on prenait la décision de changer de capitale, par exemple, ou l'adjonction ou la cession d'une partie du territoire, etc. Le peuple doit se prononcer. Nous avons tenté cela. Le président Laurent Désiré Kabila avait tenté de transférer déjà le Parlement à Lubumbashi. Et le Parlement de la CLPT de l'époque de Laurent Désiré Kabila a fonctionné à Lubumbashi. C'était un essai. Et dans son idée, c'était qu'il fallait laisser aux Quinois, je m'excuse, la quinoiserie. Parce que dans cette
0: même ville-là, l'état-major général de l'armée,
3: il y avait une planification pour dire l'état-major peut venir à l'est, parce qu'on savait que. Il y aurait
1: la
3: toujours
1: zone de c'est
3: oui
1: la
3: oui
1: zone
3: oui
1: est.
3: Ce qu'on appelle le ventre mou de la République, c'est ici chez nous. Et dans l'idée, c'était qu'on place l'état-major à Goma ou à Bukavu, et que la capitale devait fonctionner plutôt à Kisangani avec le président de la République et les ambassades, et qu'on laisserait aux Quinois les amusements, l'ambiance, etc.
1: Parce que les matchs de football au stade des Martyrs.
3: Oui, tout à fait,
0: les
3: matchs
0: de
3: Matongé, ainsi de suite.
0: Les églises de réveil.
3: Plus de 50 000 églises qui y a là-bas. Donc, nous avons le Parlement de transition dans cette constitution, le peuple, à travers le référendum, avait retenu les trois matières précisées. Ce qu'on veut ajouter là, même le changement de la constitution, ce n'est inscrit nulle part, ni dans les... de la Cour constitutionnelle sont non seulement suspectes, mais pour tout juriste avisé, je ne suis pas juriste, mais il y en a dans toutes les composantes et entités, ils soupçonnent et ils suspectent, et surtout que, et le président de la République, et l'Union sacrée de la nation, et l'UDPS clament haut et fort qu'ils vont changer cette constitution, et personne ne va les arrêter.
1: 30 secondes,
0: je voulais profiter, comme le coup disait tout à l'heure, qui essaie de être très controversé. Et là, je voulais vraiment rappeler la sagesse de nos aînés, de nos vieux, Vital Kamerhe. Cette proposition de loi de Ngonakoi a été introduite à l'Assemblée nationale sous Vital Kamerhe. Et Vital Kamerhe, il a mis ça dans le frigo. Il a dit, attention, vous voulez brûler les pères de cette histoire-là. Et les dangers, on comprend pourquoi Bodja acceptait de remettre cette histoire sur le débat national. Vital Kamerhe avait tout simplement mis cette histoire dans le frigo. Il a dit, vous voulez brûler le pays. Comprenez? Ça, il faut le dire tout et fort. Et Bodji l'a accepté de brûler le pays. Mais il doit l'assumer.
1: Bon, c'est quand même une proposition d'un.
0: Non, mais il faut assumer. Nous devons responsabiliser les acteurs.
1: Il fallait laisser les députés s'exprimer.
0: Nous devons apprendre à responsabiliser les acteurs. Ils sont ici des élections et le peuple doit savoir qui a fait quoi. C'est extrêmement important. Nous travaillons sur les élections.
1: Ce sont les députés qui se sont prononcés à la majorité
0: attention,
1: absolue.
0: Attention,
1: pour
0: il y a des
1: oui à ce texte.
0: Il y a des responsabilités individuelles et collectives.
3: Okay. Okay.
0: Il faut, voilà. Mm-hmm. Et aussi, comme disait mon coup, lorsque la Cour émet des réserves, c'est 11-12 articles. C'est une façon de dire, tu vois,
1: sur un texte de 44
0: dispositions. S'il y a trop d'accord, là, il coupe. Mais moi, puis de quoi vivre. Il arrive à tout, tout ce qu'on va dire, non, c'est anticonditionnel, réalisé ou rejeté.
1: Merci beaucoup. Voilà. Elie Abibou, certes, vous êtes de l'AFCM 23, mais vous avez également une casquette de politologue, c'est votre domaine de formation. Ne trouvez-vous pas que le principe de la séparation de pouvoir prôné par Montesquieu a été respecté? Parce que la légifération s'est passée au Parlement, avec l'Assemblée nationale, le Sénat impliqué. La procédure prévoit que le pouvoir, par exemple, du président de la République introduise le texte à la Cour constitutionnelle pour la conformité. Cela se passait de la sorte, et en fin de compte, la Cour constitutionnelle s'est prononcée. À ce niveau, ne trouvez-vous pas que le principe a été respecté?
2: On a discuté ou assemblée.
1: Ok.
2: On est touché à quoi assemblée? On a touché à une commission PAJ. Si vous voulez, c'est mieux qu'elle vous dise à part. Il n'a vous dit à Téna part. On a adopté article par article. On est touché à part. Assemblée quoi?
1: Un député, bah oui, il est toujours allé voter, non.
2: Non. On a dit
1: les 500.
2: On a dit qu'il n'y a pas le coucou 500 députés. Si vous voulez, c'est pour 500.
1: Oui, oui.
0: En principe, oui.
2: Maintenant, Bichoua Makoumi. Miatano, Binaitika qui tout.
1: Sauf Bawi.
2: Sauf Bawi.
1: Moi, quand je réserve.
2: On est touché à Ténapal. On a un petit chat, Kusena. Bah, quoi, comment 109.
0: 109 officiellement.
2: Téna 109. Binaitika, biabo.
1: Biabo.
2: Si vous voulez, on a un touché à un président de la République. On a chinois qui commande à un péke. Tu appelles le Sénat à l'Assemblée. Ou qu'elle promulgue tout. Si vous voulez.
1: Dis, ouais.
2: Ou t'en es promulgué.
3: Une majorité écrasée.
2: C'est clair. On est touché à Téna. On est un bakou.
1: Cour constitutionnelle, va vérifier conformité.
2: Cour constitutionnelle, nous avons un Kamleta. Kamleta, c'est mal condamné à Kavega.
4: Vraiment,
2: oui. Même dans l'histoire, là.
0: Première instance,
2: c'est mal condamné. Il y a Kamleta. Kamleta,
1: c'est
2: mal condamné. Ça va. Il y a Haïti, Katen.
0: À moitié.
2: Qui est le président. On est comme battu à quoi on a quitté ça. On est comme on a prôné. Nani. Batu wa sikilizane na kuwa leta nani bingine na mata negosye tano na Felix tuambia mtukwe make bale bote pale bale kosa akili ya kuambia chef de l'Etat na mbele fike pale make s'il vous plaît
1: pardon Eli s'il vous plaît
2: mange kabine hote ya chef de l'Etat si vide
1: Eli s'il vous plaît s'il vous plaît Eli on se met d'accord que le principe a été respecté
2: mais na kuambia evi
1: mais sur le plan politique, ça ne passe pas.
2: Là, on a seulement qui soit. Là, il y a un conseiller qui est le chef de l'État. Il y a un processus. Si vous voulez, il y a un peu comme on a un peu de temps. Il y a un peu de temps. Papa, il y a un
3: peu
2: de temps. Il y a un peu de temps. Il y a un législateur. Loi référendaire. Aïe, t'as touché tout la croix d'un sien qui tout. Si y'a pas ça, français, on va prendre la panique. Français, qu'on a pas chine de la panique. Nous, on a pas de voir pour une mission. Donc, je vais mélanger. Et donc, disons les choses au clair. Mes chers amis, vous allez faire les référendums où? Dans un état de siège. En Ituri, où on va aussi quoi état de siège, non? Nani m'a voté, il est dans Nien, il est propre. Puis c'est quoi? Papa Mpira, vous étiez à Kinshasa, non? Nous étions à Bukavu. Il y a, avant le référendum, il y a ce qu'on a appelé les projets de la conscience. Il y a, moi j'étais au CGEC avec le prof Mugangu à la société civile. Les projets. Avant le référendum, quoi le projet? l'avant-projet. Nous, on a vécu ça. Pourquoi on veut tuer la République?
0: La question est là.
2: Vous voulez faire le référendum à Bounia? Ou t'as qu'à faire le référendum à Bukavu? Quand même, ni mon assemblée référendum, c'est légal. À Tuikatal. Nous ne refusons pas ça. Mais il y a des conditions. Il y a des conditions. Il faut réunifier d'abord le pays. N'est-ce pas? Il faut avoir la paix partout. Vous allez faire le référendum à Bukavu comment? Vous, Félix, Félix, c'est où Félix, on t'a qu'à faire le référendum à Bukavu. Défaut. Félix, on t'a qu'à faire le référendum à Bukavu. On t'a qu'à faire le référendum à Goma. On t'a fait un minembo. On t'a fait un fils. C'est tout le monde bien la croise à Kweli. Il y a des choses qu'on doit dire franchement. Nous, nous sommes des petits-fils. Non, nous sommes des fils de Papa Mpira. Il nous a formé la société civile. Même au soir d'aussi. Tout à l'Okweli. Qu'est-ce que nous allons léguer à notre postérité? Vous nous avez légué quelque chose. Nous sommes fiers de vous. Mais qu'est-ce que nous allons léguer? Cette crise? Non, c'est pas possible. Je vois, il y a des grands quand même dans ce pays. VK, Amoumskia Keten à Kwanjaye. S'il vous plaît, il y a Amoumskia Keten. Ça manque le toucher moi gouffre à pas. Je lui dis gouffre.
0: C'est bien, il y a les tiaka au congélateur.
2: S'il vous plaît, il y a les gouffres. Kabila, je vais le dire, il a osé le troisième mandat. Qui avait sauvé ce pays? C'est Kengo Wadonde.
3: En 2015.
2: Oui, j'allais dire. C'est clair.
0: En 2015.
2: Puisque Nani, il toca qu'on assemblée. C'est la fois au Sénat, il y a troisième mandat Kengo Wadonde, avec ma sagesse, ça ne passe pas. Mais comment 500 personnes qu'on assemblée?
0: C'est un neuf.
2: Oui,
0: c'est
2: ça, élève. C'est ça, élève. C'est ça, élève. C'est ça, élève. C'est ça, cour constitutionnelle. Papa, décision à cour constitutionnelle, il va être
0: irrévocable.
2: Juriste, non?
0: Digo.
2: Ça s'applique erga omnes. Ça veut dire que, comme cour constitutionnelle, nous avons mis choisi.
0: Sans appel.
1: C'est pas susceptible de recours.
2: C'est vrai. Je me dis, comment une cour constitutionnelle. Tu n'as eu à si beauté. Nous sommes la semaine de la juriste. Nous connaissons. Nous savons. Constitution avec la juriste. Il y a Congolais. Il y a un Congolais. Même les politologues. Mais comment une cour constitutionnelle peut émettre des réserves? Alors que je suis un peu plus. J'imagine.
1: Pour que ces réserves soient traitées par qui?
2: Non, les réserves.
3: Peut-être, je ne sais pas, je ne vous interromps pas. Peut-être que les réserves sont susceptibles de recours.
2: J'ai dit, il n'y a pas.
0: Selon certains experts, l'institution cour constitutionnelle, ce n'est pas, comme je le disais tantôt, ce n'est pas une juridiction législative. Elle ne peut pas élaborer le texte.
2: J'ai dit ceci.
0: Elle émet les réserves.
2: Attends, je vais.
0: Il revient à l'autorité qui a élaboré le texte d'intégrer ces réserves en considérant les avis
2: de la Cour constitutionnelle. Je connais la loi instituant la Cour constitutionnelle. Cette Cour reste à. En tout et pour tout.
0: Parce qu'en lisant la jurisprudence, disons, certains arrêts de la Cour constitutionnelle, on considère que les réserves reviennent à mettre dans les arrêts de la Cour constitutionnelle.
2: Une Cour constitutionnelle ne peut pas émettre des réserves.
0: Mais vous avez lu les
2: réserves. C'est ça que je dis. Une Cour constitutionnelle ne peut pas émettre des réserves.
0: Soit elle rejette, soit elle
2: rejette. Soit elle rejette, soit elle dit. Maintenant, comment le président de la République va promulguer une loi référendaire avec des réserves?
3: Une loi réserviste.
2: Une loi, s'il vous plaît. Il faut à l'État. Il faut manger aux autres. Cour constitutionnelle, c'est bien. Après, constitutionnelle, ni président. Après, président, ni Mungu, tout ça, mais c'est bien. Tu entends bien. Ouais, cour constitutionnelle, on a émettre réserve. Où qu'on s'en va. Tu entends bien le quoi? Où qu'on s'en va, cour constitutionnelle. Ça ne sait pas. Aïe, ce qu'il y a là.
0: Merci beaucoup.
2: S'il vous plaît, je vais finir en disant, okay. Mes chers amis, Kama Uko revêtu d'un pouvoir, exerce ses pouvoirs.
0: Il faut l'assumer.
2: Cette cour constitutionnelle, C'est une honte.
1: Merci beaucoup.
2: Aujourd'hui.
1: Merci.
2: Pour notre République. Et la République est en danger. Une cour constitutionnelle qui émet des réserves. Vous avez déjà vu ça où?
1: Merci
2: nous
1: beaucoup.
2: Nous connaissons tous la logistique. Nous connaissons tous la législation. Une cour constitutionnelle qui émet des réserves.
1: Merci beaucoup. Merci beaucoup. En tout cas, nous nous en tenons. Il fallait vraiment le juriste qui soit là. Malheureusement,
2: c'est pas une question de juriste.
1: À la dernière minute.
2: Même un politologue connaît
1: la cour. Mais les dernières consultations indiquent que les arrêts de la cour constitutionnelle contiennent fréquemment les réserves, il faut les consulter.
2: Sont inattaquables d'abord. Sont inattaquables.
1: Des avis sans recours.
2: Sans recours.
1: Monsieur Defoe Balibouno, comment vous justifiez, ça vous êtes de l'Union sacrée de la nation, que cet arrêt, bien sûr, la Cour elle a été saisie, elle devrait qu'y rendre son arrêt. Comment vous justifiez que la machine prenne une si impressionnante vitesse à un moment où le projet du dialogue a été annoncé par les confessions religieuses au terme d'une rencontre avec le président de la République, ce qui a poussé la coalition d'opposition C64 d'annuler une manifestation qui devait avoir lieu à Kinshasa, à un moment où les forces politiques et sociales suivaient le chemin du dialogue. La C64 trouve sa raison d'être dans justement la mission de barrer la route au changement de la constitution, mais c'est à cet instant-là que la Cour constitutionnelle rend son arrêt pour déclarer le texte portant organisation du référendum conforme à la constitution. Comment cela se justifie?
4: Ça se justifie par ce que moi personnellement je peux appeler la trahison. Cette Cour nous a trahi, nous, la majorité. La Cour constitutionnelle a trahi.
1: C'est vous la majorité qui l'avait saisie.
4: Oui, vous pouvez avoir.
1: Vous aviez déjà voté à grande majorité.
4: Oui.
1: À l'Assemblée, au Sénat. Donc vous faites la même chose pratiquement.
4: Non, nous ne faisons pas la même chose parce que cette Cour vient de nous trahir. C'est comme si nous, on ne la gère pas. Et vous savez, nous, quand on grandissait, il y a ce qu'on appelait Soura, la médaille. Et chaque médaille a son revers.
1: Bien évidemment.
4: Et c'est le revers qui fait la valeur d'une médaille. Comment est-ce que la Cour, qui sait que 609 personnes de la majorité qui donne à la Cour du travail, a déjà adopté et terminé son job et ils émettent des réserves? C'est qu'ils nous disent, nous ne sommes pas avec vous. C'est ça le revers de cette médaille. D'ailleurs, la Cour n'a pas validé nos démarches. La Cour nous expose, nous, Union sacrée. Et en nous exposant, elle donne argument à l'opposition.
2: À la révolution.
4: Elle donne argument à l'opposition pour dire même votre cour n'est pas d'accord avec vous parce que nos craintes sont les craintes de cette cour. Donc le président de la République doit comprendre ici et maintenant qu'il ne gère plus même
2: sa cour.
4: Il doit comprendre qu'il ne gère même plus sa cour. Kamuleta est plus que le M23. Si j'étais le président de la République, quand on m'a transmis tout simplement, j'ai trouvé qu'il y a des réserves, Kamuleta devrait être aux arrêts.
5: Mis à retraite anticipée.
4: Il devrait être aux arrêts. Ce n'est pas possible que ton travailleur, à qui tu fais confiance, toi tu dis, tu vas abattre ma vache, lui te renvoie, il dit non, au lieu de la vache là, tu prends quelques cobayes, en attendant comment est-ce que je vais décider les jours que je vais abattre la vache. Regarde, Expedi. Le référendum Je me souviens quand on était à Sand City, j'accompagnais le vieux Mouchobé quand j'étais son parsec. Moupira et vieux Tira me disaient, Balibounou, toi et ton ordinateur là, est-ce que tu penses que le vieux Mouchobé, quoi, aura le temps de lire ce que tu es en train de mettre dans ton ordinateur? N'est-ce pas, Ignace? Et moi, je leur disais, vous êtes de la société civile, nous sommes de la société politique. Un jour, nous étions au restaurant avec le vieux Ignace, parce que Mouchobé, quoi, aimait Ignace. Mouchobé, quoi, dit à Ignace, est-ce que vous ne voyez pas que au moins la rébellion aura donné à la République une constitution stable, yenyi batoto yetu yote na bajikuru yetu yote batatumikishaka. Aujourd'hui, je ne peux pas comprendre que l'UDPS qui avait refusé cette constitution est en train d'agir encore sur base de la même constitution. C'est chercher une chose et son contraire. C'est vouloir la médaille sans le revers de la médaille. Moi, j'ai dit ceci. Comme Union Sacrée, nous sommes trahis par notre cour constitutionnelle. Et comme nous sommes trahis par notre cour constitutionnelle, nous devons abandonner ce projet et aller tout droit à ce que le président de la République a formulé la fois passée, le dialogue. Et il n'y a que le dialogue qui va nous faire sortir tête haute dans cette histoire. Mais si nous fonçons ce forcing risque de nous emporter. Vous savez, il n'y a rien d'illégal. Tout est légal dans la vie, même se pendre. Si tu veux te pendre, qui peut t'interdire de te pendre? Tu vas entrer dans ta chambre et on pense que tu pars dormir, tu te pends.
2: C'est pas légal quand même.
3: On va t'arrêter.
2: On peut condamner même ta mort.
4: Tu vois? Oui, condamner celui qui n'est pas. C'est perdre du temps.
3: Il n'est plus là.
4: Oui. C'est perdre du temps, c'est se tromper.
5: C'est un message aux vivants.
4: Moi, je pense que aujourd'hui, des pères et des mères, qui est l'UDPS, ne devraient pas faire ce forcing, parce que c'est contre nous, l'Union Sacrée. C'est contre la majorité que Kamuleta a rendu cet arrêt. C'est contre nous. Et surtout, j'interpelle, Ignace a parlé de nos députés. J'interpelle les députés du Sud Kivu et du Nord Kivu. Comment est-ce que vous acceptez que vous ne soyez plus des députés? Parce que dès que cette cour a rendu cet arrêt, c'est que nos députés ne sont plus les députés du Sud Kivu. Ils ne sont plus du Sud Kivu. Parce que le Sud Kivu est aujourd'hui contrôlé à comme responsable le M23. En principe, on doit invalider le mandat de tous les députés du Sud Kivu et du Nord Kivu avec cet arrêt. Je me demande, nous avons le président, est-il que le président de l'Assemblée nationale est du Sud Kivu? C'est un député du Sud Kivu. De chez nous à Walung. Maintenant, lui, comment il peut encore soutenir cet arrêt qui invalide son mandat et qui lui fait partir du perchoir? Donc, à cette heure, avec cet arrêt, nos députés n'existent plus. Ils n'ont plus mandat. Et automatiquement, la majorité ne pourra plus se compter en termes de 609. Parce que tous les sénateurs du Sud Kivu et du Nord Kivu, tous les députés du Nord Kivu et du Sud Kivu, ils ne représentent plus rien. Je pars terminer par le revers de la médaille. La Cour constitutionnelle du Congo vient de diviser le pays en quatre parties. Il y a une partie qui est sous ce qu'on appelle l'Ituri, là. Hein? Mm-hmm. État d'urgence. N'est-ce pas?
1: L'état
4: de siège. Deux, Kinshasa est dirigé par le président Félix avec sa capitale. Le nord et le sud qui jouent.
1: Bon, c'est toujours Kinshasa qui gère l'état de siège quand même. Hein,
4: oui, oui, état de siège, mais pas de la même façon, de la même manière que le reste.
1: Il faut dire que les troupes ougandaises gèrent pratiquement la zone, voilà. L'UPDF.
4: Donc,
1: opère dans la
4: aujourd'hui,
1: zone.
4: La Cour constitutionnelle du Congo, par le juge Kamuleta, le confusionniste, vient de diviser la République et c'est automatique. Ne vous étonnez pas demain matin si Nanga battait sa monnaie pour son autonomie. Si demain Nanga faisait sortir maintenant un gouvernement. Vous avez vu que le premier point, le deuxième point, nous ont fustigé. Où est l'administration? Vous dirigez le pays sans administration. Avec ce que la Cour constitutionnelle vient de faire, Nanga a l'obligation demain matin de faire sortir maintenant un gouvernement où il a des ministres. Et s'il ne le fait pas aussi, il sera pris comme Kamuleta.
1: Merci beaucoup.
4: Il sera confusionniste.
1: Merci beaucoup, merci beaucoup.
4: Il doit nommer, Nanga doit nommer un gouvernement. Et mon frère, le gouverneur Busubangui, demain matin, il faut qu'il nomme son gouvernement provincial avec des ministres.
1: Donc, c'est-à-dire que vous encouragez qu'on mette en place un État à part ici.
4: Mais c'est déjà fait par la Cour constitutionnelle. Est-ce que c'est moi qui y encourage?
1: Vous ne trouvez-vous pas que l'idéal, ça serait de réunifier la République?
4: On ne peut plus réunifier ce que la Cour... L'arrêt de la Cour constitutionnelle. Qui peut l'attaquer?
1: Personne. Merci beaucoup. Oswad Roubacha, quelle est la symbolique derrière, bien évidemment, le prononcé de cet arrêt, à un moment où l'idée du dialogue était en vue? Pour vous, ça signifie quoi concrètement qu'on prononce cet arrêt à un moment où nous imaginons que les consultations sont en cours et à un moment où on attend la signature d'une ordonnance qui va nous fixer sur les modalités d'organisation du dialogue?
0: Effectivement, c'est par là que je commence. Quand j'ai dit que c'est une grande déception et beaucoup d'inquiétude, parce qu'il y avait déjà beaucoup d'espoir avec l'annonce par le cardinal de la volonté du chef de l'État d'aller vers le dialogue. Mm-hmm. Tout le monde sait que le chef d'État n'a fait pas parler son porte-parole, mais il a fait parler le cardinal. C'était juste pour rassurer les gens. Et cela a fait que beaucoup de gens ont cru. Mais l'initiative aujourd'hui, l'arrêt de la Cour, vient de refroidir la démarche des évêques. Et on a l'impression finalement qu'autour du chef d'État, on a pensé vouloir piéger les évêques. Là, on se trompe. On se trompe. À qui on a affaire? Donc, si on pense qu'on veut piéger les évêques, en les faisant parler des choses pour lesquelles elles-mêmes ne portent pas, c'est très dangereux. C'est extrêmement dangereux. Donc, les évêques avaient déjà initié des consultations avec des politiciens pour voir comment aller vers le dialogue. Et c'est vrai, Nanga avait déjà dit non au oui de Félix. Hier, quand Nanga disait oui au dialogue, Félix disait non. Et quand Félix dit oui, Nanga aussi dit non. Alors, il faut, les évêques ont maintenant pour mission de trouver un compromis entre les oui, non, les non, oui, là. Et moi, personnellement, je fais confiance aux évêques catholiques parce qu'ils en ont la sagesse et l'expérience. Ils peuvent trouver vraiment un terrain d'attente pour permettre aux Congolais d'aller vers ce dialogue-là. C'est vrai, le dialogue que nous réclamons n'est pas une panacée à la crise congolaise. Tant qu'on n'aura pas d'hommes d'État, tant qu'on n'aura pas des politiciens comme on a aujourd'hui, le dialogue restera comme un mécanisme de résoudre les crises entre les pays. On aura une difficulté à gérer les pays tant que les pays seront entre les mains des politiciens. Le pays a besoin d'hommes d'État. Et ça, c'est vraiment du temps. C'est, il nous faut vraiment
4: un chemin d'État.
0: Et donc, le dialogue pour nous, c'est la voie la moins coûteuse en termes de vie humaine, en termes économiques, pour sortir de la crise. Et puis, le dialogue pour nous a l'avantage d'ouvrir la perspective. Ça crée l'espoir pour les populations qui aman la Caraïbe. Voilà pourquoi nous créons le dialogue. Nous savons que ce n'est pas une solution miracle, mais au moins, ça apaise les tensions.
4: Ça donne espoir.
0: Ça rassure que le bruit des balles, c'était. Hein, on remet un peu fait au bruit des balles et que le mouvement des populations, les fuites. Regardez les compatriotes au Djibouti, qui s'en occupe? Qui s'occupe des compatriotes congolais en fuite au Burundi? Mm-hmm. Abandonne même pas la communauté internationale. Laisse incapable de prendre la charge de compatriotes là-bas. Donc, les Congolais souffrent énormément. Yes. Énormément. Et donc, le dialogue pour nous, c'est une perspective vers la sortie des crises. Ça, et dans les soirs.
1: Quelle évaluation faites-vous de l'attitude de l'opposition, surtout la coalition C64, au lendemain du prononcé de l'arrêt? Les cadres de cette coalition se sont réunis vite fait et ils annoncent la reprise des actions citoyennes déjà. Les 15.
0: Oui.
1: La deuxième question, est-ce que vous croyez que l'opposition réunie avec les forces sociales, notamment les confessions religieuses, peuvent barrer la route à ce projet?
0: Bon, par rapport à votre première question, je crois qu'on peut ne pas faire confiance aux figures qui composent cette plateforme 64. On peut ne pas leur faire confiance. Mais au moins, ils ont déjà démontré leur volonté à aller vers des solutions pacifiques. Parce que ils avaient organisé, ils avaient posé leur activité de manifestation publique, mais très vite, avec l'appel du président burundais, ils ont accepté, sans condition. Mm-hmm. C'était quand même un risque qu'ils avaient pris. Deuxième chose, ils ont encore relancé leur activité pour les vendre, mais à la demande des évêques, qui avaient obtenu du chef de l'État l'ouverture vers le dialogue, ils ont encore pris le risque de suspendre les activités. Donc, ils ont quand même fait acte
4: de bonne foi.
0: Des hommes qui disent, bon, le pays souffre, donnons la chance à une voie pacifique. Mais malheureusement, la réponse de l'autre côté ne rassure pas. Uh-huh. La réponse de l'autre côté va vers la radicalisation. Uh-huh. J'ai l'impression que l'IDPS a toujours été radical, même au pouvoir, elle reste radicale. Et uh-huh. pourtant, on ne gère pas le pouvoir avec des radicaux, ne gèrent pas le pouvoir. Mm-hmm. Hein, il faut un peu de la modération au sommet de l'État. Il faut écouter tout le monde quand on est au sommet de l'État. C'est la sagesse. Mm-hmm. C'est là qu'on dit Baba Wataifa. Donc vous êtes la référence de la nation. Vous êtes la sagesse nationale. Vous comprenez? Et donc vous devez avoir la capacité d'écouter tout le monde. Et non pas un petit groupe de gens qui trouvent leurs intérêts, qui veulent protéger leurs intérêts. Et donc, pour moi, les 64, quels que soient ceux qu'ils sont, quels que soient les intérêts privés, politiques ou malsains, ou des petits intérêts qu'ils peuvent avoir sous la table, mais au moins, ils vont démontrer leur bonne foi. Mais maintenant, par rapport à votre deuxième question, les 64, si aujourd'hui l'Église catholique et protestante décidait de les accompagner dans les manifestations publiques, je ne vois pas le voile qui s'est résisté. Moi, j'en ai l'expérience. J'ai été à Kinshasa, délégué représentant de la société civile de Kivu au dialogue national cité de l'Union africaine. Je me rappelle les derniers jours des travaux, les jours qu'on devait signer et rendre public la déclaration finale. Moi j'étais là, il y avait trois composantes, j'étais la composante de la société civile et notre composante était modérée par l'abbé Chole. Ça va? Donc la synchro. Les derniers jours, les matins, nous avons mis nos cravates et tout ça, on quitte nos hôtels pour la cité de l'Union africaine, pour clôturer les travaux. RFI, BBC nous annonce, sinon la Senco vient de se retirer, il ne va pas participer. Les derniers jours. Donc, tout le texte est déjà prêt. La Senco dit non, on se retire parce que ce n'est pas inclusif. Mais ce n'est pas inclusif les derniers jours. Tout le texte est déjà pris. Vous comprenez? Parce qu'ils avaient obligé que l'UDPS, Étienne Tshisekedi, puisse participer, et à partir aussi Moïse Katoum, qui était leur fils.
1: Ah ouais.
0: Et à la suite, on connaît. Hein. Les églises ont été brûlées. Ceux des partis politiques ont été brûlés. Il y a des morts ce jour-là. Mm-hmm. Des morts! comprenez? Donc, attention avec l'Église catholique.
1: Ok.
0: Ne vous amusez pas. Et aujourd'hui, elle est encore plus forte qu'elle était hier, hein, au niveau international. Regardez autour du pape actuel. C'est combien d'évêques congolais sont autour du pape actuel? Regardez les congrégations internationales aujourd'hui. C'est combien de Congolais, de prêtres, qui sont à tête des grandes congrégations internationales. Mm-hmm. Donc, l'Église catholique congolaise aujourd'hui, elle est encore plus forte qu'elle était hier au niveau international. Elle a suffisamment des canons par lesquels elle peut faire passer son message. Donc, si demain elle décidait de se mettre à côté de 664, je vois très mal comment ça va résister. Et puis, je m'excuse, hein, je suis vraiment désolé. Je regrette que ce soit l'UDPS qui puisse mettre des bateaux dans les roues de l'Église catholique. Comme je viens de dire, j'ai vu comment,
4: c'est catholique qui a fait
0: comment cette Église a fait l'UDPS. On a toujours dit que l'UDPS avait la capacité de mobiliser. Non,
4: non, non.
0: Arrêtons ce discours-là. Arrêtons ce discours-là.
4: C'est l'Église catholique.
0: Quand l'Église catholique décide, elle le fait. Et tout le monde. Attention, le cardinal Ambongo nous avait prévenu que attention, les jours prochains seront sombres. Il avait dit non. Et prenons-les au sérieux.
1: Merci beaucoup. Vous avez suivi, Ignace, la perspective de Swald qui estime que le dialogue, c'est la voie royale pour ramener encore la cohésion et la paix en République démocratique du Congo. Mais ne trouvez-vous pas peut-être que l'Union sacrée va vite avec le projet de la loi sur les référendums pour démarrer le dialogue en position de force, disons, placer la barre haute pour que quand les négociations seront activées, qu'il y ait quand même également un mécanisme de pression. Autant les forces combattantes ici font preuve de puissance. Nous avons vu que l'AFC a pris le contrôle de Point Zéro et l'AFC continue à prendre certains villages dans le Fizi. Peut-être que c'est une manière pour l'Union sacrée ou le pouvoir de se bomber le torse en perspective de l'organisation du dialogue. Cette option n'est pas également une des options envisageables, Ignace Moupira?
3: Oui, je crois que là, je dois d'abord dire que l'expérience est une école où les leçons coûtent cher. Je ne sais pas, ceux qui dirigent aujourd'hui le pays puisent dans quelle expérience ou dans quelles expériences? Est-ce qu'il est interdit d'être correct? Est-ce qu'il est interdit à un président de la République de respecter tout simplement les lois du pays, comme il a juré, vous pouvez rappeler le serment qu'il a prêté, de respecter la Constitution et les lois de la République? Est-ce que c'est interdit de respecter son propre serment? Pourquoi il fait ce qu'on appelle le parjure? Ben, à l'époque de roi en France, etc., vous parjurez, on vous guillotine. Mm-hmm. Vous passez par la guillotine. Je voudrais rappeler quand même qu'au Pérou, c'est aujourd'hui, c'est pas hier, on vient de d'élire Madame Fuji, la fille du président Fujimori, qu'on a mis en prison. On a sorti de la prison maintenant du Pérou un ancien président, parce que la Cour constitutionnelle a estimé qu'il y avait des vices de procédure dans sa condamnation. Mais j'ai suivi RFI le matin, il a dit au revoir à ses co-détenus. Mais parmi ses co-détenus, il y a 5 anciens présidents de la République. Donc les présidents de la République peuvent finir après leur mandat, ils peuvent aussi finir en prison.
4: En prison.
3: Parce que faut pas croire que ceux qui
1: viendront. On a vu Nicolas Sarkozy passer par la prison également.
3: Oui, ben Sarkozy, c'est pas fini pour Sarkozy.
1: Ouais,
3: ouais. Il se promenait avec le bracelet, c'est la prison. Et donc le Baba Wataifa, comment on appelle ça, le père de la nation. Je n'ai jamais entendu les Français appeler Macron père de la nation. Enfin, même du haut de son piédestal, Trump, on ne l'appelle pas père de la nation aux États-Unis. Et donc, ça, ce sont des blagues congolaises.
4: Non, c'est flatterie.
3: Tout à fait.
4: C'est le mal inno sacré devenu sucré.
3: Les flagorneries. Nous n'avons pas de voix à part le dialogue, donc la voie de sortie. Je ne sais pas si aujourd'hui, si vous allez à Kadutu, à Major Bangu, ou au marché, comme, ou si vous posez des questions aux mamans qui vendent ce qu'on appelle le marché pirate, Sokobandia, comme quelqu'un dit souvent dans un swahili compliqué là, vous demandez, maman, ça y maneno. Parce que quand vous passez, quand les gens savent que nous passons souvent sur les chaînes de radio, et ceux qui nous connaissent disent Baba, ça c'est bibite, chaque siku gani.
1: Parfois,
3: oui, mais ce sont des questions, vous, ouais, certainement, ouais. On vous pose ces questions-là. Et d'autres, beaucoup plus
1: courageux. Les autres disent Si bangé va si vice.
3: Bon, parfois, il y en a qui, le plus audacieux, disent ça. Ah bah Bengile va tenda que si vous gagnez. Voyez, c'est ce genre de questions qui reviennent. Il y a des questions que bon, ça c'est Habib qui peut répondre à ces questions-là. Mais la question à laquelle tout le monde peut répondre, c'est que la voie royale pour ce que les gens attendent. Parce que la population n'attend pas un référendum. La population attend la fin de la guerre. Il vit à Ish et ça tourne à Tesseka. C'est pas compliqué à comprendre.

0: Habituwe à la viande boucanée, nyama ya kuoza, na jo Ebola.
1: Merci beaucoup.
2: Nous, ben, les gens attendent donc la fin de la guerre, la réunification du pays, et le dialogue inclusif, véritablement inclusif, pas le dialogue dicté par Mouyaya. Je vais ouvrir une parenthèse. Moi, je connais Mouyaya. Oncle Tira connaît Mouyaya. J'ai connu Mouyaya à CBS, où il présentait des émissions, comme vous le faites ici. Il faisait des émissions de débat, c'était un jeune homme qui connaissait la moitié de ce qu'il devait communiquer, je m'excuse. Parce que pour les questions de l'Est, il nous invitait systématiquement tous les samedis, avec Oncle Tira, sa télévision, sa radio-télévision qui était à Lingualala, dans le bâtiment de Révérend Kim, à côté de la commune de Lingualala, d'ailleurs, légèrement en face de l'Académie des Beaux-Arts, etc.
1: C'est 24.
2: Oui, donc quand il parle de l'Est, moi j'ai dit où est-ce qu'il a appris ça. Moi je l'excuse d'ailleurs parce qu'il n'est pas obligé de connaître les choses d'ici. C'est comme je le dis souvent ici, il y a des gens, vous lui demandez où vire à ce, il dit mais Naïbi, il fait ça sur le côté à Baboun Yakuna. C'est comme ça parfois, certaines personnes sérieuses vous sortent des histoires sans tête ni queue. Donc voilà les choses que les gens attendent, la fin de la guerre, la réunification du pays, le dialogue inclusif, et pas le référendum. Pas le référendum, pour en faire quoi, pour aller où? Si vous demandez à une maman, le référendum, à Omushirika, référendum, c'est tout. Les gens attendent, ils n'attendent pas la révision constitutionnelle. Il y en a qui ne comprennent même pas c'est quoi. Qu'est-ce que vous cherchez? J'ai souvent demandé aux gens, vous voulez qu'on change quel article? À part simplement déverrouiller l'article 220 pour que vous puissiez prendre le troisième mandat. À part ça, il n'y a pas une... Tout le reste, pour moi, est bien ficelé. Tout le reste... est correct, même si on dit que c'est une constitution des belligérants, mais oui, après une belligérance, les gens doivent se mettre d'accord. Vous pensez qu'aujourd'hui, si on fait un dialogue, l'FM 20 ans n'aura pas de réclamation? Moi j'ai amené avec
3: vous
2: moi.
3: Vous n'étiez pas belligérant.
2: J'ai amené avec moi un document sur la conférence sur la paix, la sécurité et le développement dans le nord, les provinces du nord Kivu et du sud Kivu, de janvier 2008. Pas les politiciens, mais les groupes armés, c'est que les groupes armés avaient demandé ici. C'est eux qui avaient demandé le brassage en 2008. Même si on dit aujourd'hui, non, c'est Kabila qui avait fait l'infiltration, le brassage. Non. Ce sont les groupes armés qui avaient demandé d'intégrer l'armée, les FRDC, par le brassage. C'est écrit ici, toutes les signatures
1: des groupes.
2: Les aides d'engagement sont ici et accompagnées par les grands de ce monde. Les Nations Unies, l'Union africaine, la communauté économique, disons l'Union européenne, etc. Et tous les, vous pouvez rappeler, vous pouvez lire les noms et la société civile, les groupes armés, etc., etc. Vous pensez que ceux qui ont pris les armes, quand ils vont au dialogue, ils vont dire bon, ok, Baba Taïfa, ton indique a bien copié, t'es accenti. J'entends les gens de se dire non, pas de dialogue pour le partage du pouvoir.
3: Oh.
2: Mais quand on dit il y a mauvaise gouvernance, comment on va régler la mauvaise gouvernance sans changer certaines personnes? On ne peut pas faire du neuf avec du vieux. Sinon, neuf et vieux, ça s'appelle Kelaka. Alors que nous voulons faire des choses plutôt propres et correctes. Quand nous parlons de la mauvaise gouvernance, attestée par les Kinois eux-mêmes, même au Parlement, la majorité, Union Sacrée, ils se plaignent de la mauvaise gouvernance actuelle. Bon, on peut reprocher à ceux qui ont pris les armes d'avoir pris les armes. Bon, on en parlera à ce dialogue-là, justement. Donc voilà, les gens n'attendent pas le référendum, les gens n'attendent pas la révision constitutionnelle, les gens n'attendent pas la poursuite de la guerre, les gens veulent que la guerre s'arrête. Et que la moutou a redu Kouniel Kouaka, bon, après le dialogue, on va certainement dire, bon, oui, on appelle de quoi ministre. C'est comme ça que ça s'était passé, non? Après San City, après le dialogue de San City, on a appelé ça partage équitable et équilibré. On a retrouvé des maïmaïs bombardés de généraux. On a trouvé des maïmaïs devenus des ministres. On a trouvé, je vois quelqu'un qui fait trop de bruit là à Kinshasa aujourd'hui, qui est chef de RAD. Non, c'est lui qui avait amené les gens à Grenada. Misiki, Willy Misiki.
3: Willy Misiki.

0: il a repris son jeu. Hein. Il fait des déclarations au nom de Basalendo, alors que qu'est-ce qu'il lançait lui et les Basalendo. Donc le référendum, ce n'est pas ce que nous attendons. Il faut, je m'attendais à ce que la Cour constitutionnelle sauve le pays, comme l'avait fait Kengo Wadondo à l'époque. C'est vrai qu'il y avait dans l'esprit de certains autour du président Kabila l'intention de prolonger le mandat du président Kabila. Et ils ont inséré dans une loi le recensement. Ils ont conditionné l'organisation des élections au recensement général. Tout en sachant que le recensement général allait dépasser la date de 2016 et de 2018. Comme ça, en attendant le recensement général, on allait rester. Kengo a dit enlever cette affaire, cet article 8 ou 3, je ne sais pas. Il a dit enlevez-moi cette affaire-là des recensements généraux. Il était président du Sénat. Hein. Son nom est resté. Nous le citons aujourd'hui. Mmh. Bon, ceux qui sont en train de tripatouiller, tout ce qui est tripatouiller, le nom de Kamuleta restera. Je ne souhaite pas que le nom de mon frère et ami Bodji reste et qu'on commence à dire où une job de pitoy à ma référendum. Merci. Je pense que j'aurais bien souhaité que ça ne soit pas lui, oui, pour que nous puissions nous saluer gentiment et qu'on puisse que l'association là commence à continuer allègrement.
1: Merci beaucoup. Élie, comment vous entrevoyez les attitudes d'autres acteurs, vous y compris, l'AFSAM 23, après le prononcé de cet arrêt? L'opposition dans sa globalité, bien sûr, le C64 s'est déjà prononcé, il y a souvent la RDC également qui s'est prononcée hier, souvent la RDC de Kabila pose cette condition pour un dialogue, qui s'est prononcé d'abord pour le dialogue national crédible. Le mouvement selon la RDC a écarté d'abord Tshisekedi comme garant du processus. Souvent la RDC a publié samedi 1er août une déclaration en réaction à l'annonce d'un éventuel dialogue national par le cardinal Fridolin Ambongo. Le mouvement pose cette condition préalable, une médiation nette appuyée par l'Union africaine et l'ONU, un dialogue réellement inclusif s'atténue dans un pays tierce, l'examen sans tabou des causes profondes de la crise, le caractère souverain et contraignant de ces résolutions, l'abandon de tout projet référendaire sur la Constitution avant son ouverture, des mesures de décrispation politique, libération des prisonniers, levée des interdictions des partis, retour des exilés, dissolution de la milice, force du progrès, un mécanisme de suivi international. Nous n'évoquons pas exclusivement la question de sauvons la RDC qui est globale avec le dialogue, mais comment vous entrevoyez les attitudes des uns des autres après cet arrêt de la Cour constitutionnelle?
2: Bon, là, je vais parler d'abord, avant tout, sous contrôle des faux balibounes. Nous essayons ce qui va tout bon, c'est ma tout à l'indac. Boussou Bouangou, Haïko Abouolo, D, civil, hein?
3: Théo.
2: Douxé, Haïko Apoc, place du 24. Civil, hein?
3: Boussou Bouangou, Haïdor. C'est mon petit frère. Il était le candidat même de Tshisekedi comme gouverneur.
2: C'est clair, toi tu as le quoi gouverneur. Tu as le quoi dans le discours assez mais pour l'endroit. Pour l'endroit. Mini pour l'endroit.
1: Assez cool, Tokaka.
2: Mini Tokaka. Expédie. Je vois quoi ça me fait croire émission.
1: Ah,
2: écoute, quoi. Ça, c'est moi, mais quoi, toi. Mini l'endroit, ça, ça, what?
0: Tu es resté.
2: En coulant mon temps d'avance.
1: C'est parce qu'on estime que l'AFCM 23 bénéficie du soutien du Rwanda. Et même le ministre des Affaires étrangères du Rwanda
2: est reconnu
1: que le Rwanda a placé ses mesures défensives.
2: Après qu'on a soutien à Israël. Félix, il y a un soutien à Banani, il y a un Burundi. Ça, c'est un chien. Il n'y a pas de guerre sans alliés. Parce que tu as dit ma vie. Avant de faire tout. Disons les choses au clair. Ce pays. Haïti a quoi na issu une négociation. Mais les négociations, il n'a pas je crois inclusive. Il a quoi marathon? Toi comme tu as quoi marathon? Parce qu'il y a ben Afrika qui signature accord il y a nani? Il y a Pretoria, c'est bien. Mais on peut pas.
0: Lusaka, Zimbabwe, Nairobi, Abuja,
4: Stanley
5: Paul. Il y a jeunesse, il y a société civile à pas. Ma vie tira, ni n'y a pas de coach, non? Civile. Ça me croit, on a un. C'est quoi que nous. N'as-tu pas qu'il y a des changes à ma jeune? Quand des changes à ma maman, il y a pas de coach, on a vivé.
0: Moi, ça fait mon cahier de charges. Il y a eu dialogue.
5: Je me vois ça, moi, des fois, chez Fon. Alors, on se pose la question. Pourquoi on doit s'enorgueillir? Pourquoi ne pas comprendre qu'effectivement la guerre charrie la souffrance? Pourquoi ne pas opter pour la voie de la paix? Alors qu'on sait que Haounangoufou, Félix Yanangoufou, Fikap, Naate Patak, Naate Fikak, Kakama, Haïtik. Mais comment t'es dit qu'à t'es dit qu'à quelque chose? Ça veut dire quoi? Vous savez, moi j'aime la radio Mandelo. La radio Mandelo, c'est toute une bibliothèque. C'est toute une bibliothèque. Pourquoi c'est une bibliothèque? C'est parce que c'est elle qui nous rappelle toujours ce que nous avons dit avant. Il y a un référendum. Quoi qu'il arrive, ma défaut qu'on peut nous contredire. Aimé Bodji porte la croix, il y a une situation. Comme président de l'Assemblée nationale, il projet Moya. Il est suicidaire avec Pichon Pemben.
1: Est-ce qu'un Ngoézaka, considérant que c'est toute la machine qui s'est activée, c'était l'Union sacrée.
4: Pourquoi Veka l'a fait?
5: Quand tu es chef d'une institution.
4: Veka l'avait fait.
5: Veka l'a fait. Nani, Kengo Adondo l'a fait à l'époque de Kabila. Mais lui, il l'a entérimé. Il l'a entérimé. Vous savez, tout comme moi, Bukavu, je ne vois pas un coup de fou, je ni commercial. Vous savez que notre société, ça y est, est tenue par des entrepreneurs privés. Bon, on m'en parle. Où le Kamandjou Balanimouta, à ses mamans Naomi. Je ne l'ai jamais. Maman Kishibisha. Moi, je ne l'ai jamais rencontré. Mais on m'en parle, effectivement, il y a ma initiative. Civile. Zenyezi Zamouzouri. Le pouvoir public partout ailleurs n'a jamais existé sans les privés.
1: Les privés.
5: La bonne gouvernance, papa Mpira, ça implique quoi? Le pouvoir public. Le privé et la société civile. Si on définit ce que la bonne gouvernance, c'est. Société civile est quoi? M. Balfagne a marché. Tu l'y constates si. Tu l'y accompagné. Ma privé, c'est qu'on a chidaya. Civile.
1: Si Balette est tout m'habillé à Moupia, parce que
5: c'est court. Bien à Moupia,

0: Abascatal. C'est Bukavu. Ça s'appelle l'économie comportementale.
1: Mais
0: il n'y a pas d'insister, puisque la radio Mandela, c'est la radio la plus suivie, moi, province. Il y a bien Katala Makout. En tout cas, les Wali Wajimbo, Anaipinga, Tena, San.
1: Merci beaucoup.
0: Et pour finir, quand expédie, vous savez, la vie, c'est un combat. La résilience, touche éthique. Et nous n'y a rien de Wali Wajimbo à la Katal. Il y a aussi ma confirmation à ma frère scolaire. C'est vrai. Nous tous la sommeillac ou ma sommeillac.
1: Réinscription quoi.
0: Ah, pas là, nous tous la sommeillac ou ma sommeillac. Même belle, c'est tout, il est maïda PN. ISP, c'est quoi ISP?
1: On ne cite pas les écoles, mais apprenons que les écoles conventionnées, privées,
0: mettent
1: en pratique cet acte.
0: Est-ce que tu lui auras cassé?
1: Mais le premier trimestre,
0: est-ce que ça existe? Pourquoi nous sommes en train de nous faire souffrir nous-mêmes?
1: Merci beaucoup.
0: Parce qu'il y a, quand même, attaché à ma frère scolaire, à Zilipe, il est ma frère illégaux. Je ne sais pas comme conseiller gouverneur. Il est ma frère, comme le pichaba toto. Ça, c'est ma fourniture scolaire.
1: Merci beaucoup.
0: Mais c'est ma belle papa, mon pire.
1: Merci beaucoup.
0: Papa, mon pire.
1: Merci beaucoup.
0: Merci beaucoup.
2: Mais le pouvoir public, il n'a qu'à prendre ses responsabilités.
1: Justement.
0: Nous allons le prendre.
1: Défaut Balibouno. Enfin, pour clôturer, qu'est-ce que vous entrevoyez comme avenir de la République avec ces événements qui viennent au jour le jour? Il y a eu l'annonce du dialogue après le prononcé de l'arrêt. Comment vous entrevoyez la marche de notre société?
3: Vous savez, il n'y a pas d'avenir sans homme. Il n'y a pas d'avenir sans animateur. Il n'y a pas d'avenir sans acteur. Je vous ai parlé de la médaille et son revers et du forcing. Aujourd'hui, nous, le Sud Kivu, j'emboîte Idebakoulou et le vieux Ignace.
1: Nous, Ignace.
3: Je pense que nous sommes les plus perdants dans ce qui est en train de se passer aujourd'hui. Et nous devons vite nous relever. Parce que Aimé Bodji n'est plus même président de l'Assemblée. Ce que Mouyaya et Kamouleta sont en train de faire, ils sont en train de dépouiller l'union sacrée d'arguments et de force. Et le tout, c'est à l'avantage du M23. C'est à l'avantage du M23. Et si les gens ne comprennent pas que les avantages de là où nous allons, c'est au M23, c'est qu'ils sont fanatiques, c'est qu'ils sont flatteurs. Comment est-ce que vous savez que vous êtes président de l'Assemblée nationale? Vous acceptez que qu'une cour que vous gérez, parce que l'Assemblée nationale peut déchoir les animateurs de la Cour constitutionnelle. Ils peuvent influencer.
0: En fait, il y a ceux qui viennent même de l'Assemblée nationale.
3: Il y a trois qui viennent du Parlement. Quand Bodji accepte cet arrêt, il pense qu'il représente encore quelle base électorale?
1: Vous pensez qu'il a la compétence de prendre un arrêt d'accord constitutionnel?
3: Oh papa, Kamere a fait plus que ça. Kengo a fait plus que ça. Deux.
1: C'est peut-être en amont quand
3: Tantôt
1: a initié le texte.
3: Oui, parce que tout c'est en amont. Rappeler, oui. Parce que rien ne s'est fait sans lui.
1: Okay.
3: Sans l'organe qu'il patronne. Et vous voyez, j'ai parlé de la du revers de la médaille.
1: Okay.
3: Aujourd'hui, nous devons savoir que ce que l'IDP est en train de faire, ils sont en train de réhabiliter Kabila Joseph, JKK. Parce qu'ils veulent le troisième mandat.

0: de Tshisekedi. Mais automatiquement, Kabila ne sera plus demandeur d'un troisième mandat, il viendra demander un premier mandat. Il viendra demander un premier mandat. Et c'est logique. Et si Kabila revient comme candidat demain ou après-demain, Kabila sera le président de la République parce qu'il aura marqué plus que ce que l'union sacrée devenue sucrée.
1: Ou salée.
0: Ou salée même, est en train de faire aujourd'hui.
2: Merci
0: donc,
2: beaucoup.
0: Nous avons nos acteurs aujourd'hui. Aimé Bodji l'a accepté de perdre son perchoir. Nous avons notre Joseph Jikaka et nous avons notre Kamer qui sont des grands acteurs politiques. Et nous avons l'obligation de les soutenir. Que ceux qui soutiennent Joseph...
2: Et pourquoi aussi Kamere ne se prononce pas aussi?
0: Kamere ne peut pas se prononcer. Il est qui? C'est un député simple.
2: Merci beaucoup. Merci, merci.
0: Mais nous avons l'obligation parce que nous avons maintenant le meilleur. Le meilleur président de l'Assemblée, c'est Kamere. Il est sur banc de touche. S'il postulait ou repostulait en tout et pour tout, il passera. Aujourd'hui, l'Est, les Baswahili, ont le meilleur président de la République. Celui qui a fait la première passation civilisée du pouvoir.
2: Merci beaucoup de fou.
0: C'est Joseph.
2: Merci.
0: Donc,
2: beaucoup.
0: Si Joseph revenait, si Kamer revenait, ça sera le revers de la médaille à notre gain.
2: Merci beaucoup, merci beaucoup. Nous finissons avec ce message du professeur Paterne Batoumi, qui est le professeur de droit constitutionnel. Il n'est pas dans la ville de Bukavu, il nous suit à partir de l'Italie. Voici mon point de vue. On est en face d'un contrôle de constitutionnalité a priori qui n'était pas obligatoire parce qu'il s'agit d'une proposition de loi ordinaire et non organique. 2. Face à une demande de contrôle de constitutionnalité a priori, le juge constitutionnel a 3 options. Soit il déclare la loi conforme à la Constitution, soit il la déclare non conforme, soit il la déclare conforme en ayant des amendements réserve dans les cas d'espèce. C'est fait le cas pour la révision constitutionnelle du 20 janvier 2011 avec l'ancienne Cour suprême de justice et dans bien d'autres arrêts qui ne sont pas fort politisés. 3. Le problème se pose, à mon avis, au niveau de la nature des réserves. Parlant notamment de la réserve à l'article 4, non seulement elle quitte les cadres ou l'objet de la proposition de loi en instaurant une matière nouvelle, le changement de la Constitution, mais aussi elle déborde l'objet et la proposition de loi qui est une loi d'encadrement des matières constitutionnelles et non de création des matières nouvelles. 4. Enfin, le mobile qui unit la Cour à la majorité présidentielle autour de cette loi est tout à fait politique, forcer un cadre légal de changement de la Constitution. C'est donc l'avis du professeur Paterne Batoumi, qui est professeur de droit constitutionnel dans plusieurs universités, y compris l'université catholique de Bukavu, UCB. Et un dernier message pour vous, Elie Habibou, les taxateurs de l'AFSAM 23 eux-mêmes refusent les billets déchirés. C'est ce que je viens de recevoir comme message. Donc, qu'il plaise à l'autorité de transmettre l'instruction au service pour que l'appropriation soit universelle. Nous disons merci donc à Oswald Roubacha, qui est du groupe thématique élections de la société civile du Sud Kivu, pour sa participation à l'émission d'aujourd'hui. Merci donc à Ignace Mupira Mambo, ancien parlementaire. Merci donc à Defo Balibounou, qui est de l'Union Sacrée des Nations et particulièrement de l'UNC. Merci donc à Elie Habibou, qui est conseiller politique au cabinet.
3: Non, c'est conseil des taxateurs. Les taxateurs, ils dépendent des bourgmestres. Donc il paiera au gouverneur des provinces de réunir encore les bourgmestres pour des instructions fermes quant à ces.
2: Merci beaucoup. Par ici prend fin l'émission Paix Développement de ce dimanche 2 août 2026. Jean-Claude Daguet a assuré la mise en onde de la rediffusion ce lundi 3 août à partir de 19h30. Passez un excellent dimanche, vous. Au revoir. Merci beaucoup.

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0: Salut et bienvenue pour suivre ce Radio Journal. Le fil de l'information en deux titres à l'occasion de la célébration du Génocost, une organisation dénommée Alliance pour le dialogue inclusif et la réconciliation propose l'organisation d'un dialogue national inclusif. Selon cette structure, la réconciliation ne peut se construire que par un dialogue sincère, franc et responsable. En sécurité à Uvira, deux nouvelles personnes ont été tuées le week-end dernier. La nouvelle société civile congolaise dans la province du Sud Kivu revient à la charge. Elle condamne ces actes et invite les services de sécurité à veiller à la protection de la population. Voilà donc tout pour le sommaire. Dans quelques instants, les détails.
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0: Deux personnes sont mortes le week-end dernier et deux blessées dans la ville et territoire d'Uvira au sud de la province du Sud Kivu. Selon nos sources, pour les personnes décédées, l'une a été décapitée et l'autre tuée par balle dans la nuit du samedi à dimanche 2 août 2026. Les précisions avec Alain Kabika.
2: La personne décapitée est un présumé Muzalendo qui a perdu la vie pendant les affrontements entre son groupe et une bande de bandits qui tentaient de voler des vaches dans les villages de Kawizi en territoire d'Uvira. En revanche, dans la ville d'Uvira, une personne a été retrouvée morte aux abords de la rivière Kavimvira, au quartier Kasinga. Les circonstances de son décès demeurent floues, précise notre correspondant à Uvira. Dans la même nuit, deux personnes ont été grièvement blessées, parmi lesquelles une sentinelle, au quartier Kasinga dans la commune de Mulongwe. Tous ces actes sont l'œuvre des hommes armés incontrôlés qui pullulent dans la ville et le territoire d'Uvira en cette période de crise sécuritaire dans l'est de la RDC. Suite à la présence de plusieurs forces dans la zone, notamment les forces armées de la RDC, des groupes d'autodéfense Wazalendo et troupes burundaises, beaucoup d'acteurs craignent qu'il y ait une circulation incontrôlée des armes légères et des petits calibre. Ceci fait que des meurtres et ou agressions physiques soient signalés pratiquement chaque soir dans la ville d'Uvira et ses environs. À ce sujet, les coordonnateurs provinciaux de la nouvelle société civile congolaise au sud Kivu, Mafikiri Mashimango, condamne ces actes, invite le service de sécurité à veiller à la protection de la population.
0: Et après un week-end agité marqué par des affrontements armés dans plusieurs villages situés dans les hauteurs du centre commercial de Kavumu, en groupement de Bougoré dans les territoires de Kabaré, un calme s'est observé depuis la soirée du dimanche 2 août 2026. Des sources locales rapportent qu'aucun coup de feu n'a été entendu dans la nuit de dimanche à lundi 3 août 2026. Dans la matinée, presque toute la journée du lundi, des déplacés qui avaient fui leur village ont commencé à les regagner suite à l'appel des autorités de l'AFSAM-23 qui ont tenu un meeting dimanche dernier dans le village de Buliriko, l'un des villages où les combats avaient été rapportés. Dans la matinée, un bouclage aurait été organisé tôt le matin dans certains villages par les autorités militaires, indique un défenseur des droits humains, Jean Paradio Mandeléo. Quelques personnes auraient été arrêtées pour raison d'enquête avant d'être relaxées plus tard après ce bouclage, poursuit la même source qui parle d'au moins 4 autres toujours aux mains des services de sécurité, mais les plaidoyers seraient en cours pour obtenir leur mise en liberté. Au cours de ce bouclage, les autorités ont profité de l'occasion pour demander aux populations de dénoncer tout ce qui serait à la base de l'instabilité dans la zone. Entre-temps, les activités se sont déroulées sans difficulté au centre commercial de Kavumu, où les autorités continuent d'insister sur le fait que les habitants devaient arrêter de partager les fausses informations pour paniquer la population. Et les partis au conflit sont appelés à faire taire les armes à Luntukulu dans le groupement de Mulamba, dans le territoire de Walungu et leurs environs, afin de permettre à la population d'évacuer librement à ses occupations et aux déplacés de retourner dans leurs villages respectifs. Ce plaidoyer est de la société civile de Luntukulu à travers son président, Lomingo Messé, qui fait observer que depuis le début des affrontements dans ce secteur, la vie tourne au ralenti dans cette partie de la province du Sud Kivu. rendez-vous. La majorité des habitants qui vivent essentiellement de l'agriculture ne peuvent plus accéder à leurs champs et même les petits commerçants ne peuvent plus se déplacer aisément afin d'approvisionner les marchés et leurs boutiques. Cette situation accentue la famine dans cette contrée, indique la société civile de Luntukulu, qui craint que des maladies découlant de la malnutrition ne touchent cette entité qui traverse déjà plusieurs difficultés. Le président de la société civile de Luntukulu, Lomingo Messe, en parle.
3: Plusieurs difficultés sont observées en raison des accrochages qui opposent les forces armées de la RDC, appuyées par les Wazalendo aux combattants de l'AFC-M23. Cette situation plonge les habitants dans une peur permanente. En raison de l'insécurité, beaucoup ne peuvent plus accéder à leurs champs pour les cultiver, ce qui aggrave leurs conditions de vie. Ces affrontements ont déjà provoqué les déplacements de plusieurs habitants. Craignant pour leur sécurité, de nombreuses familles ont quitté leur village, qui s'évite progressivement de leur population, accentuant la crise humanitaire dans cette partie de la province. Les affrontements sont signalés dans le haut plateau, à la limite des territoires de Shabunda, Walungu et Mwenga. Nous lançons un appel aux autorités afin qu'elles prennent toutes les dispositions nécessaires pour restaurer la sécurité et la paix dans ces zones, permettant ainsi aux populations de reprendre une vie normale.
0: Hormis la famine qui frappe cette entité, la société civile de la place parle des mouvements de déplacement de la population fuyant ces affrontements. Actuellement, plus de 7000 déplacés vivent dans des écoles, églises et maisons d'accueil dans différents villages, dont Ndiba, Maziba, Champemba et Poste Central, où ils mènent une vie difficile. Et la réconciliation nationale ne peut se construire que par un dialogue sincère, franc, inclusif et responsable, car aucun camp ne pourra prétendre résoudre seul la crise actuelle en RDC. Cette recommandation est de l'Alliance pour le dialogue inclusif et la réconciliation, à dire en sigle, à l'occasion de la commémoration de la Journée nationale du génocide des Congolais pour des raisons économiques, Génocoste commémorée le 2 août 2020. Les précisions avec Hélène Boudjeriri.
4: Dans une déclaration rendue publique, cette structure fait savoir qu'à la lumière des observations faites sur l'ensemble du territoire national, il a été constaté que les violences, les crimes et les atteintes répétées à la dignité humaine alimentent un sentiment profond de frustration et de désespoir au sein de la population. À en croire l'esprit de ces documents, si rien n'est fait pour répondre aux souffrances du peuple, les pays risquent de faire face à une aggravation de la colère sociale, de la méfiance et des divisions, à dire déplore également que les acteurs politiques, autant du gouvernement de l'AFC-M23 ou encore de l'opposition non armée, restent campés sur des positions divergentes sans accorder une attention suffisante aux difficultés quotidiennes de la population. Cela demeure ainsi, alors que chaque jour qui passe, précise-t-il, des millions de Congolaises et Congolais continuent de souffrir, privés d'espoir et sont confrontés à une crise qui ne cesse de s'aggraver. C'est ainsi que cette structure demande aux parties prenantes de s'engager dans un véritable dialogue pour sortir la population de ces chaos. L'Alliance pour le dialogue inclusif et la réconciliation s'insurge également contre le fait que des consultations et des initiatives menées à ces jours par certaines personnalités et institutions n'incluent pas toutes les couches de la population, à dire cite notamment les jeunes, les femmes, les personnes vivant avec handicap, les organisations de la société civile, les chefs coutumiers, les secteurs privés, les syndicats et les autres composantes de la nation. Pourtant, une paix durable ne peut être construite sans l'implication de toutes les forces vives du pays. Ainsi, elle demande une communication claire et transparente sur l'état réel des initiatives de paix, fondant ainsi sa conviction sur le fait que le dialogue demeure la voie la plus efficace et la moins coûteuse pour résoudre pacifiquement la crise que traverse la RDC actuellement.
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0: Nous changeons de chapitre à présent. Le réseau communautaire pour la protection de l'enfance, RECOP en sigle, dénonce le relâchement de certains parents dans la protection de leurs enfants, surtout en cette période de crise. Dans un entretien avec Radio Mandela en marge de la journée dédiée aux parents célébrée le 1er août de chaque année, cette structure veut voir la communauté développer des mécanismes de surveillance des enfants afin de les épargner des risques. Plus de détails avec notre permanent dans la plaine de la Rudzizi, Wendo Joué.
6: Pour ces acteurs sociaux contactés par Radio Mandeleo, les parents sont en séjour débordés par les charges, mais certains manifestent l'irresponsabilité en déclinant les responsabilités de protection des enfants, surtout en cette période de guerre, à en croire Madame Bouyongo-Bert du réseau communautaire pour la protection de l'enfant récopé à Kamanyola.
7: Compte tenu
6: de la situation vécue, beaucoup d'enfants ont perdu les parents, d'autres vivent seuls. Certains parents ne jouent plus leur rôle d'encadrement des enfants en famille au lieu de laisser les enfants vagabonder, qui les expose aux influences, au risque d'intégrer même les groupes armés et d'autres antivaleurs, croyant que c'est là où ils vont bien vivre.
7: Et pourtant, non.
6: Pour sa part, Lick Lukwangomo, chef de bureau en charge de protection de l'enfant au site qui vous contactez quant à ce, les parents et surtout la communauté doivent développer les mécanismes de surveillance et de protection des enfants, surtout en cette période de turbulence.
8: Et en cette situation ici, le message particulier c'est de prendre conscience au niveau communautaire que les enfants et que c'est la communauté qui doit d'abord être à la base de leur prise en charge, sans discrimination, sans distinction de race, sans distinction de religion, sans distinction des tribus.
6: Rappelons qu'aucune manifestation officielle n'a été organisée à Kamanyola à cette occasion, ce 1er août. De Kamanyola, Wendo Joué pour la Radio Mandeleo.
0: Précisons que pour commémorer la fête des parents, la journée du lundi 3 août 2026 a été déclarée chômée et payée en République démocratique du Congo. Et la population du village Bouina dans la Chafrine Tambouka est appelée à soutenir le projet de construction du centre de santé moderne dans cette partie du territoire dédiée pour l'amélioration du système de santé en faveur de tous. Cet appel est lancé par Abba Karamo Barnabé, l'un des notables du village Bouina, après lancement des travaux de construction de sa structure sanitaire dans ce milieu le plus reculé du groupement Nyakalengwa. Dans un entretien avec Radio Mandeleu le week-end dernier, Abba Karamo Barnabé félicite la coopération suisse qui a financé ce projet dans le but de soulager la population de Bouina qui dans le temps devrait se rendre au Rwanda pour les soins et accouchements. Ce notable invite la communauté à s'approprier les travaux et apporter l'assistance pour la réussite de cette œuvre d'intérêt commun. Abba Karamo Barnabé en parle au micro de Richelieu Biamana.
9: Pour nous, c'est un miracle parce que on n'avait jamais eu un centre de santé moderne dans notre milieu. Maintenant, grâce à la coopération suisse à travers CEPER, nous obtenons déjà la construction des centres de santé moderne. C'est une grande joie. C'est toute la population en est très très content. Vous avez vu comment les femmes et les mamans, les papas sont très fiers d'apprendre ce nouveau bâtiment commence à partir d'aujourd'hui. À l'époque, franchement, les gens de Bouina souffraient énormément parce que pour obtenir des soins, il fallait traverser les lacs en destination du pays voisin, le Rwanda. Et alors, en se rendant au Rwanda, les gens connaissaient d'énormes problèmes, notamment les noyades. Et je vous rassure que nous avons connu plusieurs personnes qui se noyaient lorsqu'ils se rendaient à la maternité et au retour. Il y a des mamans, des papas et des bébés qui se noyaient dans les lacs. Mais maintenant, grâce à la nouvelle maternité que nous avons obtenue, tout cela vient de prendre fin.
0: Abba Karamo Barnabé au micro de Richelieu Biamana. Et renforcer le sentiment d'appartenance culturelle et valoriser le patrimoine immatériel africain auprès de la communauté locale, c'est l'objectif de la journée Retour à nos sources autour du feu organisé le dimanche 2 août dans l'enceinte de l'Athénée d'Ibanda. Initié par Uzao Wajua Yamashariki à Congo, en partenariat avec le centre de lecture et d'animation culturelle CLAC, cette activité vise à sensibiliser les jeunes générations à l'importance de connaître leur origine afin de mieux construire leur avenir. Selon Mwene Mashi Masirika, initiateur du centre culturel des Renaissances et des valeurs traditionnelles Uzao Wajua Yamashariki à Congo, cette rencontre a également permis de transmettre les valeurs ancestrales de solidarité, de respect des aînés et de cohésion communautaire aux jeunes générations. Mwene Mashi Masirika souligne en outre que cette journée a constitué un cadre d'échange pour déconstruire les préjugés sur l'identité africaine grâce à des débats participatifs. Il s'exprime au micro de Radio Mandeleo.
10: L'objectif de cette activité, c'est d'inculquer à la génération actuelle et future l'héritage traditionnel de nos ancêtres. Leur montrer qu'il n'y a pas un peuple qui peut se développer sans la culture et la tradition de leurs ancêtres, qui est donc une base qui peut leur donner la civilisation capable de faire face à d'autres civilisations. Nous avons déjà un centre qui est ouvert à tout moment dans le centre CLAC, qui est un centre de lecture et d'animation culturelle. Nous les invitons de venir ici pour se cultiver et voir comment ils peuvent changer leur mode de vie.
0: Satisfaits, les participants se sont engagés à promouvoir et à préserver leur patrimoine culturel, notamment en documentant les récits et les savoirs transmis par les sages de leurs communautés respectives. Vous suivez Radio Mindelo à présent, la deuxième partie de ces Radio Journal.
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0: L'appel de la société civile de Momosho après la confirmation d'un cas de Mpox dans la zone de santé de Nyantende au sud Kivu ainsi que les enjeux liés à la protection du parc national de Kahuzi-Biega font partie des sujets commentés par la presse lundi 3 août 2026. La revue de presse avec Myriam Mofano.
11: Débutant cette revue de presse par stnews.info qui écrit « Un cas de Mpox a été confirmé dans la zone de santé de Nyantende au sud Kivu. Les patients sont actuellement pris en charge à l'hôpital général de référence de Nyantende. » Dans une alerte rendue publique et consultée par stnews.info, la société civile Sunayo de Momosho appelle la population à faire preuve d'une vigilance renforcée afin de prévenir toute propagation de la maladie. Elle invite particulièrement les habitants de Mulugulu où résident les patients ainsi que les membres de son entourage à respecter scrupuleusement les mesures de prévention recommandées. Elle exhorte, notamment la population, à éviter tout contact rapproché avec des personnes présentant les symptômes suspects, à se laver régulièrement les mains, à l'eau propre et du savon, ainsi qu'à signaler sans délai tout cas suspect aux structures sanitaires le plus proche. Elle sollicite également l'appui de partenaires humanitaires afin d'intensifier les campagnes de sensibilisation communautaire et de consolider les dispositifs de riposte contre la Mpox dans cette partie de la province du Sud Kivu, conclut Estelio. News.info. De son côté, la presse africaine .net écrit « Une controverse oppose une exploitante du sable aux acteurs engagés dans la protection des bergers de la rivière Mulungwe à Uvira au sud Kivu. Alors que des plantules d'Ecalpitus étaient mises en terre le vendredi 31 juillet 2026 par l'organisation Ubuntu Grand Lac pour renforcer la protection des rives, une exploitante de sable et des graviers dans cette rivière a contesté l'occupation de cet espace, menaçant de faire passer des véhicules au risque d'endommager les plants. Selon l'organisation Ubuntu Grand Lac, la zone ciblée pour le reboisement avait été signalée par les autorités locales afin de contribuer à la stabilisation des berges de la rivière Mulungwe, dont le débordement avait causé d'importants dégâts humains et matériels à Ovira en avril 2020. Le chef des quartiers intérimaires des Rombodé, Naluganda Morombira, approché par ces médias, rappelle que l'exploitante avait déjà bénéficié de plusieurs délais pour libérer cet espace, conformément à son engagement écrit de mettre fin à ses activités d'extraction. Face à cette situation, le responsable local met en garde contre tout acte de destruction de plantilles et affirme que toute personne impliquée dans les sabotages de cette initiative environnementale sera remise au service compétent. Il appelle également les habitants protéger les arbres plantés dans le cadre des efforts visant à prévenir les catastrophes naturelles et de préserver les écosystèmes autour de la rivière Mulungwe. Bouclant cette revue de presse par cabaretactu.info qui écrit « La société civile, bureau de coordination du groupement des Miti, appelle les personnes impliquées dans l'exploitation illégale des ressources du parquet national de Kahuzi-Biega à mettre un terme à leurs activités. » Dans un communiqué publié le 1er août 2026 et consulté par ces médias, son président Raymond Bourali qui rappelle que toute exploitation, occupation ou destruction des ressources à l'intérieur du parc est strictement interdite par la loi. La structure prévient que toute personne surprise en train de mener des activités dans le parc national des Kahuzi-Biega s'expose aux sanctions prévues par la réglementation en vigueur. Elle invite également les habitants à renforcer leur engagement dans la protection de cette aire protégée. La société civile des Miti souligne que le parc national des Kahuzi-Biega constitue un patrimoine mondial dont la préservation est une responsabilité collective. Elle encourage ainsi la population à contribuer activement à la sauvegarde de l'environnement et des ressources naturelles au profit des générations présentes et futures, conclut Kabaréa. Tu.info.

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